Salutations en ce mardi soir à Bruno Bégin de chez Kia Tedford. Merci d'être à l'écoute du Viva 105.5. On a des bons hits qui s'en viennent dans les prochaines minutes, mais ça, c'est comme à l'habitude. Ils s'en viennent tellement vite que je vous en offre un dès maintenant. Merci de nous avoir choisis. J'espère que vous passez une belle soirée à notre écoute.

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5: Voici vos nouvelles, Arsenal Média. L'école de pilotage du centre d'aviation Altitude s'installe à l'aéroport régional de Thetford Mines. La ville de Thetford explique que cette entente représente une étape importante pour le développement de cet aéroport et exprime sa volonté de positionner la région comme un pôle émergent en matière de formation aéronautique et d'activités liées à l'aviation. Le centre d'aviation Altitude compte dans un premier temps utiliser les installations existantes de l'aéroport, puis d'y construire des infrastructures permanentes où seraient localisés ses bureaux, ateliers mécaniques et hangars. L'école doit accueillir ses premières cohortes sous peu. Et l'Observatoire national de l'amiante recevra 600 000 $ sur 3 ans du ministère de l'Environnement du Québec. Cette somme lui sera versée en 3 temps en vue de la réalisation de projets portant sur l'amiante et les résidus miniers amiantés. L'Observatoire, qui compte recenser les meilleures pratiques et approfondir les travaux et les réflexions entourant la gestion des sols qui peuvent contenir de l'amiante. Finalement, côté météo à Thetford Mines, c'est partiellement nuageux et le minimum est de 5 degrés. Demain, ce sera généralement ensoleillé et le maximum sera de 26 degrés.
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C'est mardi soir, on est le 2 juin. J'espère que vous passez une belle soirée à notre écoute d'Anaë Thériault qui vous accompagne comme à l'habitude jusqu'à minuit et demain matin à partir de 6h. C'est qui commence la journée avec vous? Ben c'est Jason dans On parle ça de même ici au Viva 105.5. 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Donc ça n'est pas manqué demain. On commence la journée avec Jason dès 6h. Merci d'être à l'écoute, à tête forte. C'est un plaisir de vous accompagner.

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5: Voici vos nouvelles, Arsenal Média. L'école de pilotage du centre d'aviation Altitude s'installe à l'aéroport régional de Thetford Mines. La ville de Thetford explique que cette entente représente une étape importante pour le développement de cet aéroport et exprime sa volonté de positionner la région comme un pôle émergent en matière de formation aéronautique et d'activités liées à l'aviation. Le centre d'aviation Altitude compte dans un premier temps utiliser les installations existantes de l'aéroport, puis d'y construire des infrastructures permanentes où seraient localisés ses bureaux, ateliers mécaniques et hangars. L'école doit accueillir ses premières cohortes sous peu. Et l'Observatoire national de l'amiante recevra 600 000 $ sur 3 ans du ministère de l'Environnement du Québec. Cette somme lui sera versée en 3 temps en vue de la réalisation de projets portant sur l'amiante et les résidus miniers amiantés. L'Observatoire, qui compte recenser les meilleures pratiques et approfondir les travaux et les réflexions entourant la gestion des sols qui peuvent contenir de l'amiante. Finalement, côté météo à Thetford Mines, c'est partiellement nuageux et le minimum est de 5 degrés. Demain, ce sera généralement ensoleillé et le maximum sera de 26 degrés.
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Salutations en ce mardi soir à Bruno Bégin de chez Kia Tedford. Merci d'être à l'écoute du Viva 105.5. On a des bons hits qui s'en viennent dans les prochaines minutes, mais ça, c'est comme à l'habitude. Ils s'en viennent tellement vite que je vous en offre un dès maintenant. Merci de nous avoir choisis. J'espère que vous passez une belle soirée.

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3: Voici vos nouvelles Arsenal Média. L'école de pilotage du centre d'aviation Altitude s'installe à l'aéroport régional de Thetford Mines. La ville de Thetford explique que cette entente représente une étape importante pour le développement de cet aéroport et exprime sa volonté de positionner la région comme un pôle émergent en matière de formation aéronautique et d'activités liées à l'aviation. Le centre d'aviation Altitude compte dans un premier temps utiliser les installations existantes de l'aéroport, puis d'y construire des infrastructures permanentes où seraient localisés ses bureaux ateliers mécaniques et hangars. L'école doit accueillir ses premières cohortes sous peu. Et l'Observatoire national de l'amiante recevra 600 000 $ sur 3 ans du ministère de l'Environnement du Québec. Cette somme lui sera versée en 3 temps en vue de la réalisation de projets portant sur l'amiante et les résidus miniers amiantés. L'Observatoire, qui compte recenser les meilleures pratiques et approfondir les travaux et les réflexions entourant la gestion des sols qui peuvent contenir de l'amiante. Finalement, côté météo à Thetford Mines, c'est partiellement nuageux et le minimum est de 5 degrés. Demain, ce sera généralement ensoleillé et le maximum sera de 26 degrés.
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C'est mardi soir, on est le 2 juin. J'espère que vous passez une belle soirée à notre écoute. Danaé Thériau qui vous accompagne comme à l'habitude jusqu'à minuit et demain matin à partir de 6h. 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À

Je sais qu'on est juste mardi soir, là, mais on regarde déjà les activités qu'on pourrait faire en fin de semaine et ça tombe-tu pas bien? Parce que samedi et dimanche, 6 et 7 juin, il y a la fête de la pêche à Kinners Mills. Donc, il y a des milliers de truites ensemencées. On a des concours et surtout beaucoup de plaisir au programme. Si vous voulez plus d'informations sur cette journée de fête, ben, c'est deux jours de fête. Ça se retrouve sur le site quoifairejeantetteford.com. Un bon mardi soir. Mon nom est Danaë Thériault. Je vous accompagne jusqu'à minuit.

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2: Voici vos nouvelles, Arsenal Média. L'école de pilotage du centre d'aviation Altitude s'installe à l'aéroport régional de Thetford Mines. La ville de Thetford explique que cette entente représente une étape importante pour le développement de cet aéroport et exprime sa volonté de positionner la région comme un pôle émergent en matière de formation aéronautique et d'activités liées à l'aviation. Le centre d'aviation Altitude compte dans un premier temps utiliser les installations existantes de l'aéroport, puis d'y construire des infrastructures permanentes où seraient localisés ses bureaux, ateliers mécaniques et hangars. L'école doit accueillir ses premières cohortes sous peu. Et l'Observatoire national de l'amiante recevra 600 000 $ sur 3 ans du ministère de l'Environnement du Québec. Cette somme lui sera versée en 3 temps en vue de la réalisation de projets portant sur l'amiante et les résidus miniers amiantés. L'Observatoire, qui compte recenser les meilleures pratiques et approfondir les travaux et les réflexions entourant la gestion des sols qui peuvent contenir de l'amiante. Finalement, côté météo à Thetford Mines, c'est partiellement nuageux et le minimum est de 5 degrés. Demain, ce sera généralement ensoleillé et le maximum sera de 26 degrés.
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0: du soleil. Enfin, enfin, du soleil, mais surtout, enfin, de la chaleur. Oh, ouais, ouais. Pour les trois prochains jours, là, on va être en mode estival. On va être honnête, là, on va se le dire. On va dire merci à Dame Nature, c'est important de faire ça. Si on veut pas, hein, se faire rabrouer le caquet, comme dirait l'autre. Donc, on va suivre ça. On va jaser de météo pendant l'émission. Pas mal à part ça, on va avoir de l'info. Info locale, régionale, nationale, internationale. On va avoir du showbiz, notre revue de presse. On va aller sur montetford.com. On va jaser de ce qui se passe à Thetford, dans la MRC des Appalaches. On va avoir des collaborations. On va avoir la question extrême du jour. Ouais, on aura bien du fun, hein? Merci d'embarquer avec nous autres comme ça, en semaine, et même le week-end, dans nos différentes émissions. C'est franchement très apprécié. Moi, c'est Jason. Je vous souhaite un très, très bon mercredi matin. On va être ensemble comme ça jusqu'à 8h45. Et on va y aller une étape à la fois. Hein? Moi, je suis pas le genre de gars qui brusque les affaires. Ça sert à rien, de toute façon. Donc, on va y aller une chanson à la fois. C'est parfait. Ça me va pas de stress, là. Alyosha Schneider. Ça s'appelle Ensemble. Dedans, on part ça de même. À Viva 105.5.
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6. Un excellent mercredi à vous sur montetford.com. On passe ça avec une école de pilotage qui s'installe à l'aéroport de Thetford. Très cool, ça, comme nouvelle, vraiment. Ensuite, entente de 600 000 $ conclue entre l'Observatoire national de l'amiante et le ministère de l'Environnement du Québec. Les chambres de commerce de Disraeli et de Thetford se fusionnent. La maison Les couleurs du vent déploie son projet Accolade. Une soixantaine d'organismes dénoncent le report de la réforme du code de construction. Ensuite, hospitalisation forcée. Une centaine de manifestants ont convergé vers Québec hier. On dit aussi un regroupement d'experts propose 5 solutions pour réduire le nombre de nids de poules. Hey, go! On veut les solutions, nous autres? Hein? On veut moins de nids de poules? Absolument. C'est sûr qu'on veut moins de nids de poules. Donc, go, go, go. On surveille ça. Donc, info locale et régionale, c'est le travail, c'est la tasse de thé de notre journaliste Boris Chassaigne. Et pour le volet national et international, c'est plutôt avec l'équipe de la presse canadienne que ça se fait. Donc, allez faire votre tour, montetford.com, et allez aussi à vous abonner à l'infolette gratuite. La musique de William Cloutier et Zach Chico maintenant. Où on dansait autrefois. À Viva 105.5.

6h14. Vous êtes dans On part ça de même. On va parler de services de garde et de pénurie de places subventionnées en Chaudière-Appalaches. Oui, on va s'attarder à ce qui se passe un peu plus chez nous. Mais la situation est quand même critique là, un peu partout au Québec. D'ailleurs, on dit 5 ans après la formation de Ma place au travail, on a dévoilé dans les dernières journées un livre blanc. On dit qu'on va plus loin avec ça que les demandes de places supplémentaires. On propose une vision nouvelle pour refaire du réseau des garderies un véritable projet de société, une priorité juste à temps là, pour que les partis politiques l'intègrent à leur plateforme électorale pour les prochaines élections. Donc, c'est avec l'Institut du Nouveau Monde qu'on a mené une consultation citoyenne. Et là, je vais regarder. Là. On parle, bon, du nombre d'enfants en attente d'une place en Chaudière-Appalaches, OK? Le 31 octobre 2022, c'était 1868. 31 mai 2025, 2089. Donc, il n'y a pas eu amélioration et au contraire, il y a eu détérioration de ce côté-là. On dit que 2232 places ont été créées depuis février 2022 en Chaudière-Appalaches. C'est bien, mais évidemment, c'est pas tout ce que ça prend parce que, d'ailleurs, dans ce tableau-là, et je vais y aller, là, on parle d'éducatrices qualifiées en manque. On dit 19% des installations n'ont pas atteint les seuils minimums fixés de qualité entre 2019 et 2022 en Chaudière-Appalaches. Donc, c'est pas seulement de créer, évidemment, des nouvelles places. Il faut absolument aussi avoir le personnel qui va suivre avec tout ça. Et dans ce livre blanc-là, on a 9 recommandations qu'on veut proposer. Donc, je ferai pas le tour parce qu'il y a, je sais pas, là, une quinzaine de pages là, dans ce résumé-là. Donc, on serait là encore demain matin. Mais vous pourriez, par contre, aller sur Internet, taper sur Google « Livre blanc, ma place au travail », mettons. Vous allez avoir accès à tous les détails de ça.

0: 6h23, j'ai pour vous, dans les prochaines minutes, la musique des Cowboys fringants et celle de Marie-Mé. On va voir les détails de la météo. Que du beau là, pour le restant de la semaine. Franchement, c'est super. Et on aura de l'info, info locale et régionale à Viva 105.5.
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2: Mesdames, Messieurs, bonjour. Ici Boris Chassaigne, la Chambre de commerce et d'industrie de la région de Disraeli et celle de la région de Thetford joignent leurs forces. La nouvelle a été confirmée publiquement le 28 mai dernier lors de l'Assemblée générale annuelle de la Chambre de Thetford. La Chambre de commerce de Disraeli compte 113 membres de civils et municipalités et celle de Thetford près de 300 membres. Jean-Sébastien Côté, président par intérim sortant de la Chambre de Disraeli, a été nommé administrateur aussi à de la Chambre de Thetford. Cette fusion est pour l'heure officieuse alors que les processus administratifs suivent leur cours. Pour Jean-Sébastien Côté, l'idée derrière cette fusion est, dit-il, de s'unir pour améliorer les services aux entreprises de toute taille et les deux chambres sont heureuses de pouvoir mettre leurs forces en commun. Ça va nous aider à être plus forts et à couvrir un plus large territoire, de conclure Jean-Sébastien Côté. L'école de pilotage du Centre d'aviation Altitude s'installe à l'aéroport régional de Thetford Mines. Le Centre d'aviation compte dans un premier temps utiliser les installations existantes de l'aéroport avant d'y construire des infrastructures permanentes. La ville de Thetford explique que cette entente représente une étape importante pour le développement de cet aéroport et exprime sa volonté de positionner la région comme un pôle émergent en matière de formation aéronautique et d'activités liées à l'aviation. Et le regroupement pour de meilleures routes du Québec demande au prochain gouvernement provincial de freiner la détérioration du réseau routier québécois et de réduire le nombre de nids de poules. Caroline Amiro, directrice générale de l'Association des constructeurs de routes et grands travaux du Québec, soutient que le déficit de maintien des actifs routiers avoisine actuellement les 30 milliards de dollars. Voilà, c'était vos manchettes, les détails et d'autres nouvelles sur montetford.com. 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Bonne journée à notre antenne.
3: À la météo, que c'est plaisant. Ah, honnêtement, j'en ai sacré, j'en ai bavé. Oh oui, dans les dernières semaines. Mais là, c'est vraiment que du beau. Aujourd'hui, plein soleil avec un maximum à 27 degrés. C'est merveilleux tout ça. Ce soir, cette nuit, minimum à 9. Ça, c'est dans les normales de saison. Bon, ça va. Et pour la journée de demain, généralement ensoleillé, maximum à 28 degrés. Yes! Et en ce moment, on a déjà un beau 11 degrés.
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3: Et même, pour l'instant, là, vendredi, on dit alternance de soleil et de nuages avec un maximum à 26 degrés. Donc, trois vraiment super belles journées. Parfait. Ça va me faire plaisir d'en profiter au max. On va jaser, nous autres, de showbiz. Une première chronique s'en vient là, dans quelques minutes. On va parler d'une série à succès qui va proposer un espèce de dérivé, de parallèle à la série. J'expliquerai ça tantôt. C'est assez intriguant. Ça, c'est sûr. On a aussi une émission hyper populaire qui va proposer trois nouvelles options d'émissions en rapport avec l'émission de base. Ça aussi, tous les détails tantôt. Il y a un artiste de chez nous, de Thetford, qui dévoile un album de luxe. Oh, intéressant. D'abord, on écoute les Cowboys Fringants et Marie-Mé à Viva 105.5.

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1: 6h35. Vous connaissez absolument la série à succès Indéfendable à TVA. Ben là, Indéfendable va arriver avec une émission qui s'appelle Sans Traces. On dit émission spéciale de 8 épisodes. Ce sera sur Illico Plus, cette fois-là, qu'on va proposer ça. Et on va débuter les tournages bientôt. Comment ça va fonctionner? On va avoir les 4 premiers épisodes qui vont être disponibles dès le 20 août et les 4 autres le 27 août. Donc, 8 épisodes de 30 minutes au total, cette fois-là. Et comment ça va se dérouler? On va transporter les amateurs de la série quelques semaines avant la finale de la saison 3. Donc, on va se replonger quelque part dans l'action avec une trajectoire un peu différente, mettons. Disons ça comme ça. Donc, Illico Plus, dès le 20 août, Indéfendable, sans trace. Avis aux intéressés. Ensuite, il y a Vlog à TVA qui a terminé sa plus récente saison la semaine passée, en fait. Et là, on vient de confirmer le retour de l'émission pour une 22e saison. Donc, c'est une belle nouvelle en soi, hein? Mais là, Vlog ne s'arrête pas là. 3 dérivés vont être présentés, Vlog sur Témoin. 8 épisodes cet automne avec Dominique Arpin qui va y aller des crimes qui captivent le web avec notamment Ali Soleil Proto et Félix Séguin dans son équipe de collaboration. Sur Évasion aussi, 8 épisodes cet automne, va se promener un peu partout dans le monde avec des collaborateurs Lucie Réaume, Lydiane Saint-Onge, Justine Dufour-Lapointe, Bruno Maltor, Guillaume Saint-Amand, Alaska Rider aussi. Et sur Zest, il y aura l'émission Vlog de Noël. Un spécial gourmand de 30 minutes pour les plus grands fans hein, de bouffe. Donc, on va être en mode bouffe, voyage et crime, mettons. Donc, c'est intéressant aussi. Et on vient compléter ça avec l'auteur, compositeur, interprète de Thetford, Marco Emma, qui va présenter, en fait, qui a présenté dernièrement un album de luxe de son plus récent album qui s'appelle Soleil mâché. Donc, là-dessus, il y a 4 pièces inédites et 2 versions acoustiques, 2 collaborations, une avec Rose Perron. La chanson s'appelle Tarot.

nouvelle chanson, Marco Emma et Rose Perron pour Tarot. Et ça se retrouve sur l'album en version deluxe de Marco Emma, Soleil Mâché. Disponible dès maintenant pour écoute et en téléchargement numérique. D'ailleurs, on a profité pour annoncer sa rentrée montréalaise au Club Soda le 29 janvier 2027. Bravo! Ça va vraiment bien pour lui. Très content d'ailleurs. La musique de Freds maintenant, ça s'appelle Je veux. À Viva 105.5!

0: 6h43, on aura pour vous, dans les prochaines minutes, notre revue de presse de ce mercredi 3 juin 2026. On va aller à la une là, du Journal de Québec, Journal de Montréal, Le Soleil, La Tribune. On va prendre le temps de tout démêler ça ensemble. Et on fait ça après la musique de Loud et après celle de Vincent Vallière. À Viva 105.5.
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6h50, revue de presse, qu'on débute avec le Journal de Québec et le Journal de Montréal. On voit Mark Carney avec une tuque de Noël sur la tête. Ça dit ceci, Carney distribue 10 milliards de dollars de cadeaux avec notre argent. Bien évidemment. On dit 2,7 milliards au tramway de Québec, 1 milliard aux hôpitaux, 2,7 milliards aux cégeps et universités. Ensuite, Guillaume Saint-Pierre dit Trump veut mettre le Canada à genoux. Et ensuite, au sport, Demidov sera très riche ou ultra riche avec son nouveau contrat. Je pense que ça va être le très riche, là. Il va falloir quand même que le jeune homme ait du gros bon sens dans ses demandes et tout ça, là, s'il veut rester évidemment longtemps avec ce noyau de joueurs-là. Ensuite, on va aller sur lesoleils.com. Quand Star Wars débarque en tournage aux îles de la Madeleine, rien de moins, c'est cool. Fin de session chargée, les oppositions craignent de bâcler les dossiers là, en urgence avant justement la pause estivale. Et on vient compléter ça avec les Canadiens, deux fiertés de Bécancour, deux étés qui s'annoncent différents. Et sur la tribune.ca, message clair, la prison pour avoir agressé un arbitre au deck hockey. Honnêtement, c'est super ça, il faut, parce que là, les gens font un peu n'importe quoi. Dès qu'on est à quelque part, mettons, sur la glace ou sur une surface de deck, les gens font et disent n'importe quoi, sans trop de conséquences. Mais là, il y a un message qui a été envoyé, puis vous savez quoi, c'est bien correct de ce côté-là. Ensuite de ça, on dit un bâton à café à l'origine d'une lésion professionnelle, ouais. J'ai pas lu l'article, là, mais c'est quand même assez particulier, on va se le dire. Et une baignade avec vue sur le Parlement, ça vous dit? Donc, vous avez ça à lire dans vos différents quotidiens ce matin. Et vous avez aussi pas mal de lectures que vous pouvez aller faire sur montetford.com, hein? Notre belle plateforme d'info locale et régionale. Vous pouvez vous abonner à l'infolettre gratuite aussi. Faut pas se gêner pour le faire en passant comme ça, là. La musique de Danny Bédard, voici « Il y a du monde » à Viva 105.5.

0: Il est 6h58. On aura pour vous autres, là, dans quelques minutes à peine, la plus récente de Madonna. Collaboration Sabrina Carpenter. Ouais, on aura R.E.M. aussi. Là, on va aller début décennie 90 pour celle-là. On n'est pas dans la nouveauté, mais on est dans les préparations pour l'émission Le Lunch, hein? 80, 90, 2000. On s'en reparle tantôt. On va se jaser aussi de météo. Et on aura de l'info nationale et internationale à Viva 105.5.
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2: Bon mercredi, ici Louis-Philippe Arnoirel. Le représentant américain au commerce a annoncé que l'administration Trump proposait d'imposer des droits de douane de 10 % ou plus à des dizaines de partenaires commerciaux majeurs. Le rapport publié ce matin par le bureau du représentant américain au commerce indique que le Canada, le Mexique, Taïwan et le Royaume-Uni seraient inclus. Ces pays sont visés pour ne pas avoir, selon des allégations, appliqué une interdiction d'importer des produits issus du travail forcé. Des droits de douane supplémentaires de 12,5 % seraient imposés à la Chine, au Japon, à l'Inde, à la Corée du Sud, au Brésil et à la Suisse. Ils n'entreraient pas en vigueur immédiatement. Ils sont soumis à une consultation publique et à un examen. Par ailleurs, le ministre responsable du commerce entre le Canada et les États-Unis, Dominique Leblanc, affirme avoir eu une rencontre constructive avec son homologue américain à Washington. Cette rencontre s'est tenue hier au lendemain de l'envol d'une lettre aux États-Unis et au Mexique dans laquelle il recommandait de renouveler l'accord commercial continental pour une durée de 16 ans. Le ministre Leblanc a indiqué avoir présenté des propositions concrètes au représentant américain au commerce, Jameson Greer. Le premier ministre Mark Carney est venu à Longueuil hier pour livrer une valise remplie de milliards de dollars à son homologue québécoise Christine Fréchette. La somme de 10 milliards de dollars livrée sur 10 ans par Ottawa sera destinée entièrement à des projets d'infrastructure. Ce financement était attendu depuis longtemps, le Québec étant la seule province qui ne s'était toujours pas entendue avec Ottawa pour l'obtention de sa part des différents fonds fédéraux. Et les menaces visant les députés de l'Assemblée nationale sont en hausse. La sécurité a traité 668 dossiers en 2025-2026 par rapport à 498 l'année précédente, une augmentation de 34 % selon des données révélées hier par la présidente de l'Assemblée, Nathalie Roy. C'est ce qui complète vos actualités Arsenal Média. Passez une bonne journée sur nos ondes.
3: On va se jaser de météo. Nous autres, c'est presque seulement du soleil aujourd'hui. Ouais, ça va être beau, beau, beau. Maximum à 27. Normal de 16 ans à 20 degrés. Bon, là, on jase. Là, c'est le fun, hein, vraiment. Minimum à 9 avec un ciel dégagé pour ce soir, cette nuit. Et ça prépare notre journée de demain, hein, où ce sera généralement ensoleillé avec un maximum à 28 degrés. Et c'est rare que j'ai dit ça à cette heure-là, si tôt dans l'émission. Mais on est rendu centre-ville Thetford à 15 degrés.

pas grand-chose. Mais non, mais c'est vrai, hein? C'est dans la simplicité que ça va se faire ce matin. Ben oui, pas compliquer les affaires. Ça sert à rien. Ça sert à rien pantoute. C'est Jason qui est là jusqu'à 8h45. Je vous souhaite un bon début de journée, un bon mercredi. Merci d'y être. On aura Diane Simard pour Viva l'avant-midi un petit peu plus tard, tantôt. On va avoir Jerry Castonguay pour le lunch 80-90-2000 entre midi et 13h. D'ailleurs, un exemple de cette émission-là. Très bientôt, dans moins de 30 secondes, je vous présente cette chanson-là qui en est en fait un classique, là, début décennie 90. On va se parler ce matin d'une exposition qui s'appelle « Maître du jeu » au musée de Thetford Minéraux. Donc, on va donner des détails de ça. Moi, ça m'interpelle, mais vraiment beaucoup, cette exposition-là. Et on va jaser aussi de la programmation pour la Fête nationale du Québec. Ça va se dérouler à Thetford, secteur Black Lake, le 23 juin. On dévoile ça en grande pompe hier. Donc, je vous démêle tout ça. Le temps d'écouter R.E.M. « Losing My Religion » à Viva 105.5.

7h09. Un très bon mercredi à vous. C'était attendu vraiment, mais vraiment par beaucoup de gens. Cette programmation pour la fête nationale du Québec, ça va se dérouler le 23 juin. C'est tout terrain de balle du secteur Black Lake qu'on va faire ça. Et le thème commémoratif cette année, ça va être le 75e anniversaire de naissance de la légende du hockey, Guy Lafleur. Et on va avoir évidemment tout plein d'activités partout au Québec. Mais là, on va se concentrer ce matin avec la programmation pour Thetford, secteur Black Lake. Donc, on dit dès midi, on va vous attendre, là, au terrain de balle, là-bas, avec tout plein d'activités. Entrée gratuite, soit dit en passant, québec.ca/fête nationale, si jamais vous voulez, après mon intervention, en savoir plus, parce que je vais vous donner, oui, le gros de l'affaire, là, mais la version complète, vous allez retrouver ça en ligne, ou sur la page Facebook, Fête nationale, Thetford Mines. On a l'affiche qui est là, qui est disponible, qui vous explique qu'est-ce qui se passe de bon. Bon, sinon, il va avec les spectacles. Hein? Les vulgaires machins vont être sur scène. Wow! Très cool, ça. Très cool. Carotté et band d'un soir. C'est comme ça qu'on va y aller en musique. Il y aura les feux d'artifice, c'est sûr. Il y aura la levée du drapeau. Discours patriotique, feu de joie. La grande tablée, on dit cantine et bar sur place, atelier de danse latine, l'heure du conte, une mini-ferme du maquillage, les créatifs, des jeux gonflables, un pique-nique familial aussi. C'est merveilleux, ça. C'est merveilleux! On va se croiser les doigts pour la météo. Imaginez, mettons, une journée comme ça, là, une soirée comme ce qu'on nous propose ce soir là, ou les prochains jours. Wow! Ce serait merveilleux! On verra, là, on a quand même le temps, hein, on est le 3, c'est le 23. On s'en reparle d'ailleurs, j'ai laissé la petite feuille en studio. On va évidemment vous démêler tout ça. Et bon, oui, il y a secteur Black Lake où il y aura des activités dans la région, pas juste là. Peut-être que d'un autre matin à un autre matin, on pourrait se promener dans les différentes municipalités de la MRC des Appalaches, ouais. C'est un deal! Parfait ça, parfait, parfait. On s'en reparle. C'est la plus récente de Madonna. C'est la collaboration avec Sabrina Carpenter. Ça retient l'attention pas mal, celle-là. Ça s'appelle Bring Your Love à Viva 105.5.

7h15, est-ce qu'il y a des amateurs de jeux vidéo dans la salle? Ah oui, moi j'en suis un depuis toujours, depuis que je suis tout petit, même encore aujourd'hui, j'ai des consoles de jeux à la maison, puis ça m'arrive encore, je manque de temps un petit peu, mais ça m'arrive encore de m'asseoir, sortir les manettes, jouer avec mon plus jeune, qui aime beaucoup les jeux vidéo, ma grande un peu moins, hein? Chacun ses passions, il n'y a pas de trouble là. Je vous parle de jeux parce que il y aura évidemment une belle invitation qui va aller avec ça en bout de ligne. C'est pour aller voir l'exposition Maître du jeu au Musée Minéraux de Thetford. D'ailleurs, c'est jusqu'au 20 septembre prochain qu'on propose cette exposition itinérante-là. Qu'est-ce qui va se passer de bon, là? Est-ce que vous vous souvenez de Pac-Man? Vous vous souvenez de Super Mario Bros? Absolument. Vous pourrez jouer à Tetris sur une Game Boy géante. On a des grosses manettes Nintendo, ça c'est vraiment cool. Et vous allez voir aussi, c'est un peu l'envers du décor des jeux vidéo. Donc, des images du temps, des histoires du temps, la création des plus grands jeux. Qu'est-ce qui s'est passé? Comment ça s'est fait? Qui a inventé quoi? On parle aussi de la réalité augmentée, on est là-dedans pas mal. Là. Donc, moi, pour vrai, là, ça me parle et pas rien qu'un peu. Et ce qui me parle encore plus, c'est qu'on peut participer à ça ce dimanche 7 juin au Musée Minéraux entre 10h et 16h, tout à fait gratuitement. D'ailleurs, on a un programme du gouvernement qui va se terminer en fin de semaine parce que dans le temps, là, on avait les premiers dimanches de chaque mois qui étaient gratuits. Là, on va être dans notre dernier dimanche. On arrive au bout de ça, gratuit pour les 19 ans et moins. Donc, c'est une invitation que je vous lance. D'ailleurs, on dit qu'il y aura essai d'un jeu de réalité virtuelle, des jeux de Nintendo Switch 2 avec Meta Experience. Donc, ouais, pour vrai, là, moi, je vous le dis, participez à tout ça. Et d'ailleurs, si vous voulez les infos, tout ce que je vous ai mentionné là, je l'ai retrouvé l'info sur la page Facebook Musée Minéraux de Thetford Mines. Pas plus compliqué que ça. Après ça, ben, vous pourrez, pendant l'exposition, lancer des défis à votre frère, à votre sœur, vos parents. Et surtout, aller passer du bon temps en famille. Ça, c'est vraiment parfait. La musique de Carin aussi, c'est absolument parfait tout ça. Mm-hmm. C'est Embarque ma belle qu'on écoute. Vous êtes dans On part ça de même. À vivre en 105.5.

0: 7h21, on a notamment la musique d'Harry Styles à vous proposer. La question extrême aujourd'hui. Là, là, on trouve la réponse? Parfait, ça. On va vous aider au besoin. C'est bon, ça. On va aussi vous jaser de météo et d'infos. À Viva 105.5.
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2: Mesdames, Messieurs, bonjour. Ici Boris Chassaigne, la Chambre de commerce et d'industrie de la région de Disraeli et celle de la région de Thetford joignent leurs forces. La nouvelle a été confirmée publiquement le 28 mai dernier lors de l'Assemblée générale annuelle de la Chambre de Thetford. La Chambre de commerce de Disraeli compte 113 membres de civils et municipalités et celle de Thetford près de 300 membres. Jean-Sébastien Côté, président par intérim sortant de la Chambre de Disraeli, a été nommé administrateur aussi à de la Chambre de Thetford. Cette fusion est pour l'heure officieuse alors que les processus administratifs suivent leur cours. Pour Jean-Sébastien Côté, l'idée derrière cette fusion est, dit-il, de s'unir pour améliorer les services aux entreprises de toute taille et les deux chambres sont heureuses de pouvoir mettre leurs forces en commun. Ça va nous aider à être plus forts et à couvrir un plus large territoire, de conclure Jean-Sébastien Côté. L'école de pilotage du centre d'aviation Altitude s'installe à l'aéroport régional de Thetford Mines. Le centre d'aviation compte dans un premier temps utiliser les installations existantes de l'aéroport avant d'y construire des infrastructures permanentes. La ville de Thetford explique que cette entente représente une étape importante pour le développement de cet aéroport et exprime sa volonté de positionner la région comme un pôle émergent en matière de formation aéronautique et d'activités liées à l'aviation. Et le regroupement pour de meilleures routes du Québec demande au prochain gouvernement provincial de freiner la détérioration du réseau routier québécois et de réduire le nombre de nids de poules. Caroline Amiro, directrice générale de l'Association des constructeurs de routes et grands travaux du Québec, soutient que le déficit de maintien des actifs routiers avoisine actuellement les 30 milliards de dollars. Voilà, c'était vos manchettes, les détails et d'autres nouvelles sur montetford.com. 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
3: Pour ce qui est des détails de la météo maintenant, ben c'est du soleil avec quelques nuages et un super maximum à 27 degrés aujourd'hui. Minimum à 9 ce soir, cette nuit. Ça, c'est en plein dans les normales de saison. Pas de problème là. Et demain, ce sera également une autre belle journée. Ensoleillée, quelques nuages. Et un peu plus chaud même, maximum prévu à 28 degrés. Et actuellement, on est à 15 degrés.
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3: On y va avec celle d'hier. Hein? Les 25 ans et moins sont trois fois plus susceptibles que les personnes plus âgées de faire ceci avec leur téléphone. La bonne réponse, c'était de payer des achats. Avec le téléphone, hein, les cartes sont intégrées là-dedans maintenant. Ben oui, c'était ça, c'était ça. On n'a pas trouvé, mais c'était bien ça. Aujourd'hui, on y va comme ça. Là. Dans les années 1990, vous étiez 75% plus susceptible qu'aujourd'hui d'être arrêté pour avoir fait ceci. Ah ouais? OK. Dans les années 1990, vous étiez 75% plus susceptible qu'aujourd'hui d'être arrêté pour avoir fait ceci. Ce serait quoi la bonne réponse selon vous?
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3: Donc là, on part la machine. Vous avez 30 minutes pour m'appeler et me texter si vous voulez répondre à la question extrême d'aujourd'hui. 418-335-7533. 418-335-7533. On peut faire ça via Messenger, page Facebook Viva 105.5, par courriel en ligne viva105.5.com. On donnera des réponses obtenues là, hein, en cours de demi-heure, puis un peu avant la fin de l'heure, on arrivera en renfort avec la bonne réponse. Mais j'ai espoir qu'on la trouve, cette fameuse bonne réponse-là ce matin. Je vous la rappelle, la question extrême. Là. Dans les années 1990, vous étiez 75% plus susceptible qu'aujourd'hui d'être arrêté pour avoir fait ceci. Ce serait quoi? OK. Quand même quelques options. Ouais. Je verrai s'il y a lieu de donner un indice un petit peu plus tard. C'est bon, ça? Parfait. La musique d'Harry Styles, tout de suite. Voici Watermelon Sugar à Viva 105.5.
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2: 7h30. Elle est en studio. Audrey Labonté, bon matin à toi d'abord.
3: Bon matin, Jason.
2: Comment ça va?
3: Ça va super bien.
2: Ah, on a assez chiolé sur la météo ensemble, c'est vrai, hein?
3: Ah oui, oui, oui.
2: Là.
3: Hors onde, par exemple.
2: Ouais, en onde puis hors d'onde.
3: Oui.
2: Mais là, on peut remercier
3: ouais.
2: Dame Nature, là. Une belle journée.
3: Un beau 26 degrés.
2: Ah ouais, beau 26, on est déjà à 15, c'est parfait. Bon, Audrey, ensemble ce matin, on va parler de culpabilité, en fait, du poids invisible de la culpabilité. Avant d'aller plus loin, évidemment, là, c'est la première question que je te pose.
3: Oui.
2: C'est quoi, mettons, dans tes mots, là, la culpabilité?
3: La culpabilité, puis tu sais, sache que chacune des chroniques, tu sais, je m'inspire toujours de qu'est-ce que je vois aussi en rencontre. Fait que je me dis, si ça touche plusieurs personnes, ça va toucher aussi les auditeurs.
2: Ouais.
3: Fait que la culpabilité, ben, c'est une émotion que plusieurs on peut porter dans le silence, car elle joue bien son jeu. Souvent, des fois, elle va passer incognito, mais avec le temps, elle devient lourde. C'est la fameuse petite voix là qui peut nous murmurer à l'oreille, là, t'aurais tellement pu faire mieux. Genre, hey, t'en as tellement pas fait assez. Puis, t'aurais dû être plus présent, plus patient, plus forte. Là, je parle au féminin pour la personne.
2: En fait. Ouais, c'est bien, c'est bien. Est-ce que tu pourrais aussi me donner des exemples de tout ça, là?
3: Oui. De se sentir coupable, de prendre du temps pour soi, tu sais, autant comme les parents quand ils s'inscrivent un petit cours le soir de semaine, ils se sentent coupables de pas avoir fait des activités ou d'avoir été présent pour leur enfant. Ça, c'est de la culpabilité. Coupable de quitter une relation, un emploi, une situation qui nous plaît plus parce que on se sent coupable de mettre dans le pétrin notre employeur parce qu'il y a pas personne pour nous remplacer. Se sentir coupable d'être heureux quand un de nos proches ne file pas bien, autant dans amitié ou même point de vue famille. Puis on n'aurait pas en fait à se sentir coupable.
2: Et là, je te pose une autre question, une petite parenthèse. Pourquoi on est comme ça? Non, mais c'est vrai. Pourquoi on se sent coupable de tout puis de rien en même temps, tu sais?
3: Oui, c'est ça. Ben souvent, c'est une manière de réfléchir. Puis la culpabilité, c'est pas juste un signe négatif en même temps. J'aimerais nous inviter, elle peut être aussi bénéfique parce que la culpabilité, elle peut juste nous indiquer qu'on agit contre nos valeurs. Si on a la valeur de la famille, puis on a été une semaine qu'on a travaillé beaucoup de soirs pour qu'on n'a pas vu nos enfants, ça se peut qu'on se sente un peu coupable. Mais c'est aussi bénéfique de voir, hey, est-ce que je suis encore alignée avec mes valeurs? Mais très souvent, ben elle va apparaître quand on choisit de prendre souvent davantage plus de nous. Fait que c'est un changement. C'est pourquoi qu'elle apparaît, donc je réponds à ta question, c'est souvent quand il y a du changement qui peut se passer lors de la routine. On va changer une habitude ou quand on va décider de mettre des limites avec nos enfants qu'on faisait peut-être moins puis que là maintenant on leur dit non. Quand on arrête aussi de répondre aux attentes des autres. Fait qu'il est normal de sentir un inconfort. Et cet inconfort-là, c'est pas un signe que c'est mal, mais juste parce qu'on fait quelque chose de nouveau puis on a besoin de s'habituer à le revivre.
2: Donc, c'est pas mauvais de se sentir coupable, mais pas trop souvent, pas trop longtemps.
3: Ben, elle peut avoir des aspects aussi positifs de faire aussi des introspections, mais c'est sûr que si on la laisse toujours gagner, ben, elle devient lourde à travers le temps.
2: C'est sûr. Et ce matin, je pense, Audrey, que tu voudrais inviter les auditeurs et auditrices à réfléchir un petit peu, là?
3: Oui. Ça serait, c'est toujours bon de se poser des questions. Et quelle culpabilité porte-t-il depuis trop longtemps, les auditeurs?
2: Okay.
3: Est-ce que c'est une décision? Est-ce que c'est un choix? Est-ce que c'est une erreur du passé? Est-ce qu'il y a une parole qu'il aurait aimé dire à quelqu'un ou qu'il regrette d'avoir dit à une personne? Parce que ça peut être de la culpabilité dans les deux sens. Parce qu'en même temps, ben, la culpabilité, c'est comme un petit sac à dos rempli de roches en même temps. C'est un fardeau qu'on traîne depuis trop longtemps. Puis on aurait juste besoin de venir le déposer pour se permettre de mieux avancer aussi.
2: De vider notre sac à dos.
3: Yes.
2: Hein? Pour le remplir pour l'été. Avec d'autres projets. Mais attends, pas de la culpabilité.
3: Non, non, non, non.
2: Non, non.
3: De la liberté.
2: De la liberté. J'aime ça. Et Audrey, avant de finir,
3: notre
2: chronique de ce matin, les gens qui voudraient peut-être t'appeler, te rencontrer, tout ça, donne-nous les façons de faire.
3: Oui, puis j'invite les gens, tu sais, déjà là, je vais être en vacances les deux semaines de la construction, ça se boucle quand même assez rapidement. Fait que si, puis même si vous voulez prévoir pour AO, pour la future rentrée scolaire, pour les enfants, pour les ados, ou même pour vous les parents, pour se déposer, ben prenez déjà de l'avance pour prendre votre rencontre et vous pouvez m'écrire via Messenger, autant sur le profil personnel que professionnel. Je réponds quand même très rapidement via Messenger pour le téléphone 418-333-9112. Un petit délai de 24 à 72 heures pour que je retourne les appels.
2: Tu parles d'école, là. Mes jeunes sont sur le calendrier, ils font des X, là.
3: Oui.
2: sur le tableau, il reste quoi, une douzaine de jours d'école?
3: Il y a plusieurs ados qui viennent me voir en rencontre, puis on fait le décompte aussi.
2: Ouais, hein?
3: Ouais. C'est normal.
2: Je sais pas ça. Ben, ouais. C'est sûr que c'est normal.
3: Ça donne un petit goût, hein, justement, là, une petite pesée sur le gaz là, pour maintenir le rythme, puis après ça, ils vont en vacances.
2: Non, je sais pas ça. Non, je sais pas ça, les jeunes. Merci à toi, Audrey. Je te souhaite une belle journée, puis on se dit à bientôt, nous autres.
3: Oui.
2: Bye bye.
3: Hey, bye bye.
2: Audrey Labonté, qui est thérapeute praticienne en hypnose, avec qui on vient de jaser dans On part ça de même. Là, si vous voulez un peu de bonne humeur dans votre début de journée, j'ai la chanson parfaite pour ça. Ça s'appelle Ricardo.

7h38, question extrême d'aujourd'hui. Ça va comme suit. Dans les années 90, vous étiez 75% plus susceptible qu'aujourd'hui d'être arrêté pour ça. Ce serait quoi, selon vous, la réponse? Notamment, il y a Mélanie qui m'a dit, par texto, « Fumer du cannabis, ça se peut. » C'est revenu, ça. D'ailleurs, Diane a dit « Fumer un joint ou avoir en sa possession un joint ou des joints. Hein? » Judith aussi, « Fumer du cannabis. » Voyons là. Voyons là. Anne répond « Une arme à feu. » Brigitte dit « Un muffler. » Ouais, un muffler. Un tuyau d'échappement modifié qui faisait du bruit sans bon sens. Ouais, non, c'est pas ça. Comment on pourrait... Parce que là, on l'a pas. Là, on l'a pas trouvé encore. Je pourrais vous dire qu'on va être encore ce matin dans le monde informatique ou technologique, mais de l'époque. Hein? On est dans les années 90, les amis, là. C'était pas tant poussé, là, la technologie puis l'informatique. Donc, qu'est-ce qu'on faisait dans les années 90 qui aurait pu nous envoyer en prison puis que maintenant, ce serait plus le cas parce que ça a trop changé, c'est ça. Vous voulez répondre? Vous voulez m'appeler, me texter? Pas de problème. 418-335-7533. Sia et Amir pour OnePlus One à Viva 105.5. 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

0: 7h43, une prochaine chronique showbiz en préparation. On va parler d'une série parallèle à Indéfendable, que vous connaissez bien à TVA. On va jaser de vlog aussi, qui dévoile comme trois émissions différentes, donc des formats différents. Je vous explique ça. Et il y a Marco Emma qui arrive avec un album surprise. Ouais, je vous raconte ça tantôt. Le temps d'écouter Ella Langley et Choosing Texas à Viva 105.5.
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1: 7h49, on part ça avec Indéfendable, qui va proposer une nouvelle série sur Illico+. Ça s'appelle Indéfendable sans trace. On dit que ce sera dès le mois d'août qu'on va proposer ça. 8 épisodes de 30 minutes au total, les 4 premiers dès le 20 août, les 4 autres dès le 27 août. Et là, on va se retrouver parce que oui, là, il y a un lien, là, hein? C'est comme une espèce de série parallèle, ouais. On va se retrouver quelques minutes avant, quelques semaines plutôt, avant la finale de la saison 4. Donc, on va faire un retour dans le temps, puis on va axer ça sur d'autres histoires. Je trouve ça intéressant, vraiment. Donc, dès le 20 août, sur Illico+, Indéfendable sans trace. Ensuite de ça, il y a Vlog, que vous connaissez très bien hein, à TVA avec Dominique Arpin. C'est terminé pour cette année, mais là, on a confirmé le retour d'une 22e saison. Donc, ça va se dérouler, ça.

l'hiver prochain, donc 2027. Mais on a comme décliné ça en trois émissions. Donc, vlog sur témoin, 8 épisodes cet automne, où on va concentrer nos efforts sur les crimes qui captivent les gens, là, avec Annie Soleil Proto et Félix Séguin dans les collaborateurs. Il y aura sur Évasion, vlog, avec 8 épisodes cet automne aussi, où on va voyager avec encore là plein de collaborations et évidemment des paysages à couper le souffle. Et sur Zest, on aura vlog de Noël, un spécial gourmand de 30 minutes. Donc Dominique Carpin sera là tout le temps avec des équipes différentes, des moments différents où on va vous proposer le tout. Et on complète ça avec Marco Emma, qui est arrivé dernièrement avec un album surprise. C'est un album en version de luxe pour Soleil Mâché. D'ailleurs, sur cette version-là, on a 4 pieces inédites, 2 versions acoustiques, des collaborations, une avec Rose Perron pour la chanson Tarot.

Donc, Marco et Emma, collaboration Rose Perron pour celle-là qui s'appelle Tarot. Ça se retrouve sur l'album en version de luxe pour Soleil Mâché. Disponible dès maintenant pour écoute et en téléchargement numérique. La musique de Cœur de Pirate tout de suite, ça s'appelle Mélancolie à Viva 105.5.

0: 7h59, la question extrême pour aujourd'hui, ça va comme suit. Dans les années 90, vous étiez 75% plus susceptible qu'aujourd'hui d'être arrêté pour avoir fait ceci. Vous avez donné un indice. Vous avez dit qu'on était plus dans le monde informatique, technologique, mettons, là, de l'époque, évidemment. Et on a trouvé deux fois plutôt qu'une la bonne réponse. C'est merveilleux. Entre autres, au téléphone, j'ai parlé avec Janine et par texto, Mélanie aussi a donné la bonne réponse. Donc, c'était télécharger illégalement de la musique, des films ou d'autres contenus numériques. Mais ça allait avec les problèmes de l'époque. Hey, on se croyait tellement hot, premièrement, avec la technologie de l'époque, le Napster de ce monde, puis tout ça, là. Les gens qui faisaient des albums, prenaient tout plein de chansons, faisaient un disque, on gravait là, les graveurs. Oh boy! Ouais, c'est ça, là. Là, ça plantait en plein milieu. Ouais. C'était pas si hot que ça, finalement, tout ça. Ah, d'accord. Pour vous dire qu'on a trouvé la bonne réponse, ça, c'est parfait. On a la musique dans les prochaines minutes de Rick Astley. On va avoir The Weeknd aussi, qui va venir faire son tour. On va jaser de météo et on aura de l'info. Info nationale et internationale avec Louis-Philippe Arnois-Harel. À Viva 105.5.
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2: Bon mercredi, ici Louis-Philippe Arnoy-Harel. Le représentant américain au commerce a annoncé que l'administration Trump proposait d'imposer des droits de douane de 10% ou plus à des dizaines de partenaires commerciaux majeurs. Le rapport publié ce matin par le bureau du représentant américain au commerce indique que le Canada, le Mexique, Taïwan et le Royaume-Uni seraient inclus. Ces pays sont visés pour ne pas avoir, selon des allégations, appliqué une interdiction d'importer des produits issus du travail forcé. Des droits de douane supplémentaires de 12,5% seraient imposés à la Chine, au Japon, à l'Inde, à la Corée du Sud, au Brésil et à la Suisse. Ils n'entreraient pas en vigueur immédiatement. Ils sont soumis à une consultation publique et à un examen. Par ailleurs, le ministre responsable du commerce entre le Canada et les États-Unis, Dominique Leblanc, affirme avoir eu une rencontre constructive avec son homologue américain à Washington. Cette rencontre s'est tenue hier au lendemain de l'envol d'une lettre aux États-Unis et au Mexique dans laquelle il recommandait de renouveler l'accord commercial continental pour une durée de 16 ans. Le ministre Leblanc a indiqué avoir présenté des propositions concrètes au représentant américain au commerce, Jameson Greer. Le premier ministre Mark Carney est venu à Longueuil hier pour livrer une valise remplie de milliards de dollars à son homologue québécoise Christine Fréchette. La somme de 10 milliards de dollars livrée sur 10 ans par Ottawa sera destinée entièrement à des projets d'infrastructure. Ce financement était attendu depuis longtemps, le Québec étant la seule province qui ne s'était toujours pas entendue avec Ottawa pour l'obtention de sa part des différents fonds fédéraux. Et les menaces visant les députés de l'Assemblée nationale sont en hausse. La sécurité a traité 668 dossiers en 2025-2026 par rapport à 498 l'année précédente. Une augmentation de 34% selon des données révélées hier par la présidente de l'Assemblée, Nathalie Roy. C'est ce qui complète vos actualités Arsenal Média. Passez une bonne journée sur nos ondes.
3: À la météo, on va se le dire, là. On n'a pas vu ça souvent encore. Mais ça fait du bien de pouvoir vous dire que présentement, on est à 17 degrés, yes, sur le maximum qui est à 27 aujourd'hui, avec du soleil principalement, quelques petits nuages ici et là, rien de trop majeur. Ciel dégagé ce soir, cette nuit, avec un minimum à 9, et ce sera généralement ensoleillé demain aussi, avec un maximum à 28 degrés.

vendredi. Ben, je peux faire ça. Je peux faire ça. Soleil nuage, 26 pour vendredi. Vous voulez savoir pour en fin de semaine? Non, là, on va se calmer un peu, là, hein? On est juste mercredi, on verra. On verra comment ça se déroule, tout ça. On s'en reparle plus tard. 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Comment ça va, vous autres? Ça va bien. Ça va très bien. Ça va super bien. Ben voyons donc. C'est parfait, ça. Hein? Ça doit être la météo. C'est sûr que c'est une vitamine supplémentaire. Hein? On en profite de ce côté-là. Jason qui est là, lui, jusqu'à 8h45. Donc, une quarantaine de minutes à passer ensemble. On va se parler très bientôt dans l'émission d'un nouveau balado. Ça s'appelle Culture Art. C'est quoi ça? Ben, donnez-moi un peu de temps, puis je vous expliquerai tout ça. Ça vous va? Merveilleux. Rick Astley, Never Gonna Give You Up. Chanson de 1987, ça s'en vient dans les prochaines minutes. Ça va se retrouver, ben, peut-être, hein, dans le lunch 80, 90, 2000. Trois belles décennies de musique. Trois belles décennies d'anecdotes, de souvenirs. Ouais, avec Jerry Castonguay pendant votre heure de lunch. Ça va être parfait. La musique avec The Weeknd maintenant. Et ça s'appelle

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1: 8h13 au début du mois de mai, donc ça fait quoi, un mois là, bientôt, on a eu un nouveau balado qui a été lancé ici dans la région. Ça s'appelle Culture Art. C'est avec des artistes de la région, Marlène Ouellette et Benoît Tremblay. C'est vraiment très, très cool. D'ailleurs, je me trouve en ce moment sur la page Facebook Balado Culture Art. Vous pouvez aller faire un petit clic j'aime là-dessus. Pour en savoir un peu plus, vous pouvez aller en ligne directement aussi sur le site cultureart.ca. Donc, on va évidemment y aller de rencontre avec des gens de la région, des artistes ou des gens qui sont impliqués, qui veulent faire rayonner la culture à Thetford, dans la MRC des Appalaches, puis même peut-être au-delà de ça aussi. Donc ça, c'est vraiment super le fun. Et d'ailleurs, sur la page Facebook, on a les explications, en fait, des invités pour les trois premiers balados. On a Étienne Pereira, Marc-Alexandre Brousseau et aussi France Doyon. Donc, je vous invite à aller sur Facebook, Balado Culture Art. Puis, dès que vous avez un peu de temps, pourquoi pas, faites des petits clics à gauche, à droite. Bonne écoute, évidemment, et apprenez-en un peu plus sur ce qui se passe en culture dans notre belle région. La musique de Lou Adriane Cassidy, tout de suite. On n'arrête pas! À Viva 105.5!

0: Il est 8h17. J'ai notamment pour vous en musique Luis Fonsi avec Demi Lovato en collaboration. On va avoir de la météo, que du beau pour les trois prochains jours. On va en profiter pas à peu près. Et on a de l'info, info locale et régionale. C'est notre journaliste Boris Chassagne qui va venir nous livrer tout ça à Viva 105.5.
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4: Mesdames, Messieurs, bonjour. Ici Boris Chassaigne, la Chambre de commerce et d'industrie de la région de Disraeli et celle de la région de Thetford joignent leurs forces. La nouvelle a été confirmée publiquement le 28 mai dernier lors de l'Assemblée générale annuelle de la Chambre de Thetford. La Chambre de commerce de Disraeli compte 113 membres de civils et municipalités et celle de Thetford près de 300 membres. Jean-Sébastien Côté, président par intérim sortant de la Chambre de Disraeli, a été nommé administrateur aussi à de la Chambre de Thetford. Cette fusion est pour l'heure officieuse alors que les processus administratifs suivent leur cours. Pour Jean-Sébastien Côté, l'idée derrière cette fusion est, dit-il, de s'unir pour améliorer les services aux entreprises de toute taille et les deux chambres sont heureuses de pouvoir mettre leurs forces en commun. Ça va nous aider à être plus forts et à couvrir un plus large territoire, de conclure Jean-Sébastien Côté. L'école de pilotage du Centre d'aviation Altitude s'installe à l'aéroport régional de Thetford Mines. Le Centre d'aviation compte dans un premier temps utiliser les installations existantes de l'aéroport avant d'y construire des infrastructures permanentes. La ville de Thetford explique que cette entente représente une étape importante pour le développement de cet aéroport et exprime sa volonté de positionner la région comme un pôle émergent en matière de formation aéronautique et d'activités liées à l'aviation. Et le regroupement pour de meilleures routes du Québec demande au prochain gouvernement provincial de freiner la détérioration du réseau routier québécois et de réduire le nombre de nids de poules. Caroline Amiro, directrice générale de l'Association des constructeurs de routes et grands travaux du Québec, soutient que le déficit de maintien des actifs routiers avoisine actuellement les 30 milliards de dollars. Voilà, c'était vos manchettes, les détails et d'autres nouvelles sur Montefiore. 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Bonne journée à notre antenne.
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5: Que du beau pour les prochains jours. Personne ne va se plaindre, non? Est-ce qu'il y en a un qui a quelque chose à dire sur la météo? Personne? Parfait, on continue. Donc, soleil aujourd'hui avec un maximum à 27 degrés. Un minimum à 9. Ce soir, cette nuit. Ça, c'est dans les normales de saison. Et pour la journée de demain, généralement ensoleillé aussi, avec un maximum à 28. Et le plus le fun là-dedans, là, c'est qu'à 8h22, on a déjà 17 degrés. Centre-ville Thetford.
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0: trois minutes à peu près, Nathalie Lebel de Voyage Transat va venir nous parler d'un safari ce matin. Ah ouais, hein? Ah ouais, hein? C'est ça. Je suis un peu trop motivé à matin, moi, là. Je pense que oui, mais c'est pas grave. Je suis content, j'aime la météo, ça va. Et aussi, pour en ajouter une couche de température, puis de chaleur, puis de soleil, on va parler de Louis Fonzi, qui va être, lui, cet été, l'une des têtes d'affiche du Festival d'été de Québec. Il sera sur scène le 11 juillet prochain. Et en passant à la 58e édition du Festival d'été de Québec, c'est du 9 au 19 juillet prochain. Et parlant de Louis Fonzi, ben je l'ai pour vous, en collaboration avec Demi Lovato pour Échame la culpa. Vous êtes à Viva 105.5.
1: Hey Fonzi.

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1: 8h26. Je ne sais pas si c'est possible. J'ai l'impression qu'il y a comme un surplus de joie en studio et de bonne humeur. Nathalie Lebel, bon matin à toi d'abord.
2: Bon matin, Jason.
1: Comment ça va?
2: Très bien.
1: Hein? Ça me semble, on est comme surexcités de tout ça. Là.
2: Ouais, toi, toi, le safari, ça, hein? C'est ouais. Pas un safari en Beauce, là.
1: Ah oh, non?
2: Ben non.
1: Ah! Oh. Oh. Non, mais honnêtement, j'ai vu.
2: Oui, tu as lu le programme,
1: ouais,
2: c'est
1: ouais, j'ai
2: ça.
1: Tout vu ça, j'ai tout préparé ça. J'ai fait comme un safari au Kenya.
2: C'est assez assez wow, hein?
1: Wow!
2: Qui ne rêve pas de faire un safari pour voir tous les beaux animaux qui vont être sur place là-bas? C'est vraiment incroyable.
1: Ouais, et les images, honnêtement.
2: Ah,
1: juste
2: ouais.
1: De se mettre l'eau à la bouche ouais. En regardant ça, c'est impressionnant.
2: Ouais. Fait que il me reste pas beaucoup de place.
1: Okay.
2: C'est un circuit, c'est un voyage qui est avec groupe et compagnie, comme on a l'habitude, avec un accompagnateur en français. Tout le même programme de groupe et compagnie.
1: Mm-hmm.
2: C'est un départ pour l'automne qui s'en vient. Ça
1: quand
2: veut
1: même.
2: Dire que c'est très, très, très proche. C'est du 19 septembre au 29 septembre. Il nous reste 4 places oh. Seulement sur le voyage. Fait que c'est pour ça que j'ai dit, c'est faut que j'en parle le matin, sinon c'est là ou jamais.
1: Exact.
2: Fait que au cœur de la savane, le safari au Kenya, donc c'est un 11 jours. On a tous les repas qui sont inclus, petit déjeuner, dîner, souper, tous les jours, il n'y a rien d'autre à rajouter. Qu'est-ce qu'on fait là-bas? Des safaris, bien sûr, en 4x4.
1: J'espère.
2: Non, mais des fois, on a des circuits safaris où tu as 1, 2, 3 safaris dans tout ton séjour. Mais lui, là, quand j'ai lu le programme, j'ai fait « wow, il y a 6 safaris en 8 jours ». Ça veut dire que quand tu veux voir là, tu sais, des animaux, puis des oiseaux, puis la nature, ce voyage-là, il est extraordinaire. Ouais,
1: le
2: vraiment.
1: Panorama, entre autres, là,
2: ah,
1: c'est
2: oui.
1: Incroyable.
2: Faut que, tu sais, les gens qui aiment la nature et les animaux, écoute, c'est vraiment les amateurs de photos, les passionnés de nature, c'est un voyage pour vous. Ça, ouais. C'est sûr et certain. Fait qu'est-ce qu'on fait pendant le programme? On prend un vol, on s'en va jusqu'à Nairobi,
1: mm-hmm.
2: Premièrement. On s'installe là pour les 2 premières nuits à Nairobi. Ensuite, le premier matin, on part déjà après le déjeuner pour le parc national de Nairobi. Donc, on part pour un safari photo. C'est toujours des jeeps 4x4. On est 4 personnes dans notre jeep. On a un ranger avec nous qui nous amène. Eux autres, les rangers, dans le fond, leur job, c'est qu'ils savent exactement, selon la température, ils sont où, les animaux. Fait qu'ils vous amènent toujours à la bonne place. En plus, le premier matin, ce qui est vraiment le fun après le safari, c'est qu'on va aller visiter un orphelinat de petits bébés éléphants.
1: Mmh, des éléphantos.
2: Des éléphantos. Trop cute. Hein? Ici, on a plutôt l'habitude de petits bébés chatons, là, mais eux autres, ils vont visiter des bébés éléphants. Ensuite, bon, le lendemain, on continue, mais là, on va aller faire différents parcs. On fait pas toujours le même parc, là. On fait des parcs différents chaque jour. Donc, un autre beau safari photo où là, on va aller dans des marécages, on va aller voir un village Maasai. Les villages Maasai, c'est vraiment c'est des personnes qui vivent encore de tradition, encore à ce jour. Je vais essayer de t'imaginer, là, ils sont couverts de rouge, ils ont beaucoup, beaucoup de bijoux colorés, ils vivent de troupeaux de vaches, là, en fait, c'est les hommes s'occupent du troupeau, les femmes s'occupent de faire des bijoux, des choses comme ça. Les enfants vont quand même à l'école, sont quand même modernisés sur ce côté-là,
1: mm-hmm.
2: Mais tu sais, ils vivent vraiment très modestement, là, tu sais,
1: okay.
2: C'est vraiment encore à ce jour. C'est vraiment impressionnant. Les villages Maasai, là, les gens qui visitent ça, ils disent, mon Dieu, on est en 2026, puis eux, ils vivent comme ça. Là, je
1: impressionnant.
2: Veux dire. Ouais, ils n'ont pas de stress, puis ils jouent pas à des jeux vidéo. Là. Ça, c'est sûr.
1: Ouais.
2: C'est ça, dans leur passe-temps, ils n'écoutent pas des émissions. Là.
1: Ils nous écoutent pas, mettons. Là.
2: Non, c'est ça.
1: Ah.
2: Ce qui est beau aussi, c'est qu'on est dans le coin du Kilimanjaro, la montagne. Fait que c'est toujours, le Kilimanjaro est toujours en arrière-plan. Fait que le paysage est vraiment extraordinaire. Sinon, bon, qu'est-ce qu'on va voir en particulier? Là, avec le Kilimanjaro en arrière-plan de notre beau safari. Écoute, je te fais une liste. Là. On a des girafes, des gnous, des antilopes, des buffles, des lions, bien sûr, des guépards, des léopards, des hyènes, puis il y a au-dessus de 400 espèces d'oiseaux. Fait que honnêtement, amateurs de photos, sortez vos caméras.
1: C'est sûr.
2: C'est vraiment quelque chose de bien. Sinon, qu'est-ce qu'il y a de différent aussi? On couche dans des lodges. Là, tu sais, on change d'endroit dans chacun des parcs. On couche dans des lodges qui sont super bien aménagés. Et on a même d'un deux nuits où on couche en tente.
1: Hey, ça, là.
2: Ça, c'est le fun,
1: ça,
2: là.
1: Ça, c'est unique.
2: T'es en plein désert, t'es dans une tente super chic, là. Je vais te le dire, c'est pas une tente, une petite tente, là, mais c'est vraiment bien, super bien aménagé. Mais pendant la nuit, là, t'entends les lions, t'entends les éléphants, t'entends les animaux là. Fait que tu sais, il y a un autre endroit où tu vas vraiment dans, il y a un lac là. Ils vont nous amener en bateau sur une espèce d'île. Puis là, on va voir, c'est un sanctuaire d'oiseaux. Donc tu sais, il y a des pélicans, les animaux qui sont là. Ça va être beaucoup des girafes puis les hippopotames parce que eux autres ils tiennent beaucoup dans l'eau.
1: Ouais.
2: Fait que honnêtement, ce voyage là, y es-tu extraordinaire.
1: Que des beaux souvenirs.
2: Sérieux, c'est beau là.
1: Ben,
2: tu sais, fait que c'est vraiment pour les gens qui aiment la nature, bien sûr, les animaux, les photos. Tu sais, ils appellent ça un safari photo, c'est pas pour rien. Honnêtement, préparez vos caméras. Moi, je trouve qu'il est super bien monté. Donc, du 19 au 29 septembre, 8 nuits sur place, 11 jours en tout qu'on est parti. Il me reste 4 places sur ce beau voyage.
1: On fait comment pour réserver ces places-là, Nathalie?
2: Oui. Fait que n'importe où dans un de vos voyages Transat, dans toute la province de Québec, sinon particulièrement chez nous, où on est prêt, on vous attend dès ce matin à 9h si vous êtes prêts. Vous nous appelez au 418-338-4645.
1: Tant qu'à y aide, on va aller encourager Nathalie.
2: Bien, certain. Je suis là dès 9h, mais on va prendre un petit café puis je vous attends pour vous vendre 4 beaux petits safaris photos.
1: Parfait, merci à toi. Je te souhaite une belle journée ensoleillée.
2: Oui, faites ça, c'est beau.
1: On en profite. Salut, à la prochaine.
2: Merci.
1: Nathalie Lebel de Voyage Transat, avec qui on vient de parler dans On part ça de même. Et nous autres, on a Sean Paul et Zao maintenant pour Hold My Hand à Viva 105.5.

Il est 8h36 minutes. On termine ça là, très bientôt, hein? Ce réveil du mercredi 3 juin 2026. J'espère que votre début de journée se passe bien. Moi, ça va vraiment très bien. Ça va super bien. Numéro 1. 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C'est international, notre affaire. 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Là, dès que je finis mon émission, je vais ajouter mes deux de ce matin avec Audrey Labonté, thérapeute praticienne en hypnose, et avec Nathalie Lebel de Voyage Transat, celle qu'on vient de compléter là, dans les dernières minutes. Et si vous cliquez sur « Voir plus », là, ah, ça défile, les amis. Il y a des pages et des pages d'entrevues. 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On va se reparler demain. On va avoir un bon réveil, un bon et un beau réveil pour jeudi demain. Hey, jeudi. C'est quelque chose, hein? Ça va vite sans bon sens. On va avoir la chronique auditive à faire avec Amélie Smith d'Audisson. Je vais aussi jaser avec Suzy Veroff pour le Carrefour Jeunesse Emploi de Frontenac. Et également d'une marche pour la SLA qui va s'organiser à Thetford en fin de semaine. Et je vais en parler avec Stéphane Fizet. Oui, oui, ancien gardien, là, de la LNH et surtout entraîneur, hein, avec les Filons au hockey depuis de nombreuses années. Donc, s'implique dans cette marche-là en fin de semaine. Va nous dire pourquoi, va nous inviter aussi à participer et tout ça. Donc, on fait ça demain.

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sur Vive à l'après-midi. Alors, j'ai bien des affaires à vous jaser et moi, j'adore quand arrive la belle saison comme ça. Ça nous donne le goût de magasiner un peu, de changer la garde-robe, mais pas trop.

partie des danseuses sur ce numéro-là, Enola Bédard. Alors, c'est vraiment intéressant de se mettre au courant de son parcours, elle qui a un talent fou. Et d'ailleurs, Enola Bédard est en train de préparer un mini-album sur lequel elle travaille depuis 2 ans, le 7 août prochain. Elle va nous le présenter, puis il y a même une mini

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15. Et dans le communiqué aussi, on peut lire que cette pièce-là est inspirée par le personnage de la cowgirl Jessie, qui marque le retour de Taylor Swift à ses racines country. Alors, j'ai bien hâte d'entendre cette chanson-là, mais aussi

jouets 5. Les personnages vont lutter pour leur survie face à la concurrence de la technologie et on parle notamment de tablettes ici. Ah oui, hein, c'est très actuel. Voici Taylor Swift avec Opalite. À Viva, je vous souhaite un excellent milieu de semaine. Merci de nous choisir.

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2: Mesdames, Messieurs, bonjour, ici Boris Chassaigne. L'ex-premier ministre du Québec, Jean Charest, est aujourd'hui au centre des congrès de Thetford Mines, où il est l'invité du Fonds Capital Expansion Région Thetford, le CERT. Ce fonds qui célèbre cette année son 10e anniversaire. Jean Charest, qui est aujourd'hui avocat associé chez TCJ, sera accompagné de Geneviève Fortier, présidente du Conseil d'administration d'Investissement Québec et de représentant du fonds. Ce fonds qui a depuis son lancement injecté près de 7 millions de dollars dans des entreprises de la MRC des Appalaches. Et la Chambre de commerce et d'industrie de la région de Disraeli et celle de la région de Thetford joignent leurs forces. La nouvelle a été confirmée publiquement le 28 mai dernier lors de l'Assemblée générale annuelle de la Chambre de Thetford. La Chambre de commerce de Disraeli compte 113 membres de civils et municipalités et celle de Thetford Mines, près de 300 membres. C'est à vos manchettes.
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ce que j'écrivais était dark et lourd. Elle dit, j'avais fini par perdre l'envie de créer jusqu'à me demander pourquoi je fais ça dans le fond. Elle dit, c'est là que le texte de pourquoi j'écris est né. Alors, elle a tout de suite appelé son acolyte, Matt Brisset, pour lui dire, ah ouais, à maison, on s'en va ailleurs. Puis elle dit qu'elle a tellement hâte d'avoir nos feedbacks sur cette chanson-là. Elle dit, je pense que c'est une de mes prefs.

aujourd'hui et demain également. Moi, j'ai bien hâte de vous présenter mes coups de cœur qui sont à venir dans un moment avec David Guetta, Teddy Swim, Stones and I sur Gone, Gone, Gone. Juste avant, notre Canadien Bryan Adams de s'invite et c'est lui qui va donner le coup d'envoi de la Coupe du monde de la FIFA le 10 juin prochain lors d'une série

0: s'invite avec Melcy sur When You're Gone à Viva. Restez là.
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pour votre gouverne le dimanche 21 juin. Alors, ça arrive quand même. On a du temps, mais ça arrive bientôt. Lendemain de l'été. Hey, c'est le fun! On va avoir vraiment un week-end à fêter. L'arrivée de l'été, c'est un samedi. Parfait pour les terrasses. En espérant qu'il va faire beau, on se croise les doigts. Et le lendemain, c'est la fête des pères. 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

Cardin de Oui We Touch, premier extrait d'un album à paraître cette année. Et là, elle titille notre curiosité en nous annonçant qu'elle vient tout juste de terminer à peine un tournage d'un nouveau vidéoclip du côté de la Sicile. Alors, on reste à l'affût, c'est bien certain. C'est Diane Simard qui est en place avec vous autres dans Viva l'avant-midi jusqu'à l'arrivée de votre lunch 80-90-2000 en compagnie de George Michael. Maintenant, merci de nous choisir. Bon milieu de semaine chez nous.

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2: Mesdames, Messieurs, bonjour, ici Boris Chassaigne. L'ex-premier ministre du Québec, Jean Charest, est aujourd'hui au centre des congrès de Thetford Mines, où il est l'invité du Fonds Capital Expansion Région Thetford, le CERT. Ce fonds qui célèbre cette année son 10e anniversaire. Jean Charest, qui est aujourd'hui avocat associé chez TCJ, sera accompagné de Geneviève Fortier, présidente du Conseil d'administration d'Investissement Québec et de représentants du fonds. Ce fonds qui a depuis son lancement injecté près de 7 millions de dollars dans des entreprises de la MRC des Appalaches. Et la Chambre de commerce et d'industrie de la région de Disraeli et celle de la région de Thetford joignent leurs forces. La nouvelle a été confirmée publiquement le 28 mai dernier lors de l'Assemblée générale annuelle de la Chambre de Thetford. La Chambre de commerce de Disraeli compte 113 membres de civils et municipalités et celle de Thetford Mines, près de 300 membres. C'était vos manchettes.
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Wiz Khalifa en compagnie de Charlie Puth que je vous propose. Charlie Puth qui nous a offert son 4e album studio Whatever's Cleaver le 27 mars dernier. Les voici sur See You Again à Viva. 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

de Paul McCartney à Ringo Starr, en passant par Liam Gallagher. Ça a l'air que tout le monde s'y est marié. Et là, ben, il y avait un petit cercle d'amis, des membres de la famille également, à cette cérémonie très intime, parce qu'on l'a

0: Jelly Roll sur Amen. À Viva.
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bons classiques qui s'invitent en ouverture. Et nous, on va se reparler tout de suite après votre heure du dîner pour Viva l'après-midi. Alors, Diane Simard, vous souhaite bon appétit. On se laisse avec Jason Derulo et Michael Bublé. À tantôt. 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
3: Mesdames, Messieurs, bonjour, ici Boris Chassaigne. L'ex-premier ministre du Québec, Jean Charest, est aujourd'hui au centre des congrès de Thetford Mines, où il est l'invité du Fonds Capital Expansion Région Thetford, le CER. Ceci pour souligner les 10 ans de ce fonds. Jean Charest, qui est aujourd'hui avocat associé chez TCJ, est accompagné de Geneviève Fortier, présidente du Conseil d'administration d'Investissement Québec et le représentant du fonds. Madame Fortier, qui, dans une entrevue qu'elle nous a accordée ce matin, affirme que la région fait preuve d'un dynamisme économique qui peut faire l'envie de bien d'autres régions du Québec. Le fonds CER, qui a en 10 ans injecté près de 7 millions de dollars dans des entreprises de la MRC des Appalaches. Et l'école de pilotage du centre d'aviation Altitude s'installe à l'aéroport régional de Thetford Mines. Le centre d'aviation Altitude compte dans un premier temps utiliser les installations existantes de l'aéroport avant d'y construire des infrastructures permanente. C'était vos manchettes.
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4: Il est 11h, presque 56. Bon dîner. C'est Jay qui s'installe à l'antenne de Viva.
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4: Ben oui, ça va être bon, vous allez voir. Pas rien que bon au niveau alimentaire. Là.
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4: Bon au niveau alimentaire. Gustatif. Mettons, auditif, ça va être bon, ça c'est sûr. Je m'appelle Jay. C'est un plaisir pour moi de vous accompagner pendant que vous lunchez. Peut-être que vous êtes en déplacement. Hey, les travaux, hein, ça a commencé de plus belle. Là. Il y en a partout, à gauche, à droite. C'est difficile de se promener en ville. Ben écoute, faut les patcher ces trous-là. Mais on s'en va justement à l'aventure dans les grottes musicales. On creuse dans le plus gros nid de poule chez nous pour retrouver des hits d'une autre époque. On va parler de nutrition justement un peu plus tard. On va parler de la magie et du super pouvoir des protéines. On n'en mange pas assez, ça a l'air. Mais pour tout de suite, c'est Rick Astley qui débarque avec, comme seul lui est capable de faire, ce genre de hit dans les années 80-90. Hey, ça là, c'est au niveau sonore, c'est empreint de son époque. Voici Together Forever à Viva!

Hey, bon mercredi midi, il fait beau, il fait chaud, c'est l'été, puis Musique Plus va revenir dans nos écrans, mais pas les grands écrans, les petits écrans, les très très petits écrans en fait, dans le fond de notre poche, Musique Plus va débarquer d'une nouvelle façon, près 2026, sur TikTok. Ouais, j'ai hâte de voir c'est qui les nouveaux VJ nouvelle génération.

0: Folie est aux protéines, mais il y a une étude dans la revue Nutrients qui dit que les femmes de 50 à 65 ans qui consomment peu de protéines ont deux fois plus de chances d'avoir des problèmes à se déplacer, à se pencher ou à faire des activités quotidiennes. Chez les hommes du même âge, on parle d'une force grandement réduite et aussi de manipuler des choses. Fait que c'est intéressant, mais on sait que tout dans l'abus n'est pas forcément bon. C'est juste d'avoir une alimentation équilibrée. Fait que là, la folie des protéines, c'est cool. Ça nous supporte pour le restant de la journée, mais ça a quand même des impacts quand on arrive à l'âge d'or. Fascinant. La chanson du bureau, la toune du bureau s'en vient au retour. Aviva, c'est le lunch.
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5: Hey, tantôt, je vous ai parlé des protéines dans notre alimentation. Qu'est-ce que vous avez ajouté dans votre alimentation qui fait toute la différence? Je veux vous lire au 1-866-567-2346. Mais pour tout de suite, c'est la toune du bureau. Je salue de Victo, Stéphanie et Vicky, vos alliés hypothécaires. Voici The Plain White Tees et Hey There Delilah.

Bon lunch en ce mercredi. J'ai parlé de la magie des protéines un peu plus tôt qui disait que si on manque de protéines, quand on arrive à la retraite, on manque de force puis on a de la misère à se déplacer. C'est intéressant. Puis je vous ai demandé qu'est-ce que vous avez ajouté dans votre alimentation qui a fait une grande différence. Salut à Caroline Larrivée de Rimouski qui m'a téléphoné, qui dit « Je déjeunais pas tant que ça. » Puis à un moment donné, avec ma fille, je me suis mis à déjeuner avec des œufs et ça fait toute la différence. Ben oui, c'est sûr. Hey, moi aussi, des râpes déjeuner, là. Ouh, ça passe au cash. Salut à Nadia Fortin de Val-d'Or qui disait les overnight oats, tu sais là les gruaux de la nuit d'avant, je sais pas c'est quoi la bonne traduction française pour ça, mais tu te fais un bol de gruaux avec du lait par exemple que tu laisses macérer durant la nuit. Elle dit avec du yogourt grec bien gras, ça me supporte pour toute la journée. Sonia Pelletier de Thetford dit j'étais super sceptique avec les shakes et les greens. Mais je m'en passerai pas, c'est tellement plus simple et c'est tout ce que ça me prend pour affronter la journée. C'est bon. Hey, de bonnes suggestions quand même. Et vous, qu'est-ce qui a fait la différence? 1-866-556-RADIO pour me téléphoner. James Blunt vient nous chanter la pomme au retour avec un hit qui a déjà 20 ans. Ça s'en vient à Viva.

1984, dans votre radio à Viva, c'est le lunch 80-90-2000. Je m'appelle Jay et on lunch demain midi pour une autre édition. Et avant que Diane s'installe avec Viva l'après-midi, il y a un hit qui s'en vient de 91 qui a coûté trop cher pour la série Vitrerie Joyale. Ils n'ont pas été capables d'avoir les droits de cette chanson-là. Ben, ça s'en vient. Et c'est les bébés à Viva. Salut! Oh!

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4: Mesdames, Messieurs, bonjour, ici Boris Chassaigne. L'ex-premier ministre du Québec, Jean Charest, est aujourd'hui au centre des congrès de Thetford Mines, où il est l'invité du Fonds Capital Expansion Région Thetford, le CER, ceci pour souligner les 10 ans de ce fonds. Jean Charest, qui est aujourd'hui avocat associé chez TCJ, est accompagné de Geneviève Fortier, présidente du Conseil d'administration d'Investissement Québec et le représentant du fonds. Madame Fortier, qui, dans une entrevue qu'elle nous a accordée ce matin, affirme que la région fait preuve d'un dynamisme économique qui peut faire l'envie de bien d'autres régions du Québec. Le fonds CER, qui a en 10 ans injecté près de 7 millions de dollars dans des entreprises de la MRC des Appalaches. Et l'école de pilotage du centre d'aviation Altitude s'installe à l'aéroport régional de Thetford Mines. Le centre d'aviation Altitude compte dans un premier temps utiliser les installations existantes de l'aéroport avant d'y construire des infrastructures permanentes. C'était vos manchettes.
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avez des vacances à prendre cet été, vous les prenez quand? Est-ce que c'est ce mois-ci, pendant les semaines de la construction en juillet ou au mois d'août? Hein, parce que souvent et longtemps, ça a été pendant les vacances de la construction, mais là, ça a l'air que c'est plus ça. 47% des vacanciers préfèrent le mois d'août maintenant pour prendre leurs vacances. Et le mois de juin est également très populaire avec 25% des gens qui prennent leurs vacances à ce temps-ci de l'année, comparativement à 19% de l'an dernier. Alors, c'est en hausse, c'est plus vraiment pendant les deux semaines des vacances de la construction qu'on va retrouver le plus de monde en vacances. Alors ça, ce sont les résultats du tout nouveau sondage, les résultats du traditionnel sondage annuel de

qu'elle vous offre. Alors, plein d'anecdotes également pour Julie. J'adore bruncher avec elle le dimanche. C'est de 9h à 11h également. Et ça se passe seulement à Viva. Colby Calais, voici ce que je vous offre maintenant.

Ariane Moffat est jouée dans Viva l'après-midi. Et oui, l'été, c'est fait pour jouer. Qu'est-ce que vous allez faire pendant vos vacances? Un sondage vient d'être publié. Je vous en parle dans un instant. Pour tout de suite, voici Morgan Wallen et

0: 20%, Québec, villes et régions à 15%, la Gaspésie à 16% et Charlevoix à 17%. Et qu'est-ce qu'on veut faire pendant nos vacances? On veut faire de la randonnée pédestre, aller à la plage, visiter des parents ou des amis, se reposer, ne rien faire et faire du tourisme à 39%. À venir dans un instant, Olivia Dean à Viva.
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aussi des fragments de poterie médiévale avec des motifs indéchiffrables. Alors là, on est en pleine découverte en ce moment du côté de Notre-Dame de Paris, mais vous pourriez peut-être faire partie des fouilles. C'est vraiment intéressant. Camila Cabello s'invite un petit air d'été avec Havana. Ça se passe à Viva.

0: réserve, Ami va rester là.
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6: Mesdames, Messieurs, bonjour, ici Boris Chassaigne. L'ex-premier ministre du Québec, Jean Charest, est aujourd'hui au Centre des congrès de Thetford Mines, où il est l'invité du Fonds Capital Expansion Région Thetford, le CER. Ceci pour souligner les 10 ans de ce fonds. Jean Charest, qui est aujourd'hui avocat associé chez TCJ, est accompagné de Geneviève Fortier, présidente du Conseil d'administration d'Investissement Québec et le représentant du fonds. Madame Fortier, qui, dans une entrevue qu'elle nous a accordé ce matin, affirme que la région fait preuve d'un dynamisme économique qui peut faire l'envie de bien d'autres régions du Québec. Le fonds CER, qui a en 10 ans injecté près de 7 millions de dollars dans des entreprises de la MRC des Appalaches. Et l'école de pilotage du centre d'aviation Altitude s'installe à l'aéroport régional de Thetford Mines. Le centre d'aviation Altitude compte dans un premier temps utiliser les installations existantes de l'aéroport avant d'y construire des infrastructures permanentes. C'était vos manchettes.
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Parlant de se relaxer et de prendre ça cool, voici Foolish Games. Un gros merci de choisir Viva.

0: de Roxane Bruno, puis il y a peut-être un album qui se prépare dans l'air, parce que me semble qu'elle commence à nous offrir pas mal de nouvelles chansons comme ça, Roxane Bruno. Alors, on reste à l'affût, c'est bien certain. On reste à l'affût également d'Alex Warren, qui s'en vient nous visiter au Québec le 8 juillet prochain. Spectacle fixé au Centre Bell. Il s'invite avec son hit Fever Dream dans un instant. Viva!
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Alors, j'ai hâte de voir qu'est-ce que ça va donner. On dit que on veut vraiment donner de l'importance aux talents de chez nous. Alors, je pense qu'on va faire briller les artistes du Québec. Alors, vous savez que Musique Plus, ça a été lancé au Québec en 1986. C'est devenu une chaîne phare qui a permis de faire découvrir vraiment des talents extraordinaires de chez nous, mais à l'international également. Alors là, on se renouvelle tout

0: découvrir cette vidéo-là. Deux, sur quelle chanson elle l'a fait? Parce que vous savez qu'elle est en train de nous préparer un album qui devrait sortir cette année. On a juste entendu un extrait jusqu'à maintenant de cet album-là. Puis si ça donne le ton, ça va être bon sur un moyen temps de Way We Touch à venir dans un instant. Viva, restez là.
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2: Mesdames, Messieurs, bonjour. Ici Boris Chassaigne. L'ex-premier ministre du Québec, Jean Charest, était aujourd'hui au centre des congrès de Thetford Mines, invité par le Fonds Capital Expansion Région Thetford, le CER. Ceci pour souligner les 10 ans du fonds. Jean Charest était accompagné de représentants du fonds et de Geneviève Fortier, présidente du Conseil d'administration d'Investissement Québec. Jean Charest qui s'est dit impressionné par ce qu'il a vu et entendu aujourd'hui. Il a tenu à saluer les efforts déployés ces dernières années par tous les milieux pour rebâtir l'économie de la région. La présidente d'Investissement Québec, Geneviève Fortier, affirme de son côté que la région fait preuve d'un dynamisme économique qui peut faire l'envie de bien d'autres régions du Québec. Rappelons que le fonds CER a injecté près de 7 millions de dollars dans des entreprises de la MRC des Appalaches au cours des 10 dernières années. Voilà, c'était vos manchettes, les détails et d'autres nouvelles sur montetford.com.
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Il a un nouveau mandat, conseiller le gouvernement du Québec en matière de science, lui qui est également professeur d'économie écologique et le nouveau scientifique en chef du Québec, un poste qui va lui permettre de diriger le Fonds de recherche du Québec.

0: Et là, Langley s'invite avec Choosing Texas. Quel bon est à venir. À Viva, restez là.
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à Viva, King Melrose qui nous annonce la nouveauté pour cette semaine. Une nouvelle chanson qui s'en vient ce vendredi qui s'appelle Bonheur. Il a fait ça avec Stéphane de Survivor. Alors, j'ai bien hâte d'écouter et d'entendre ce résultat-là. Puis, c'est un peu bizarre comment il nous dit ça parce qu'il dit, si le bonheur avait une adresse, ce serait probablement celle de la maison. C'est cool pleurer. OK?

la bonne humeur contagieuse de Julie Dupage et de Patrick Langlois qui s'invite pour Viva la Casa. Diane Simard vous souhaite un bon retour à la maison. On repense ça demain déjà pour l'avant-dernière de la semaine. Ciao!

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2: 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Au programme, des numéros 1 des 30 dernières années, des classiques qui font du bien, puis en plus, ben, je dépoussière pour vous des chansons qu'on entend plus souvent, mais qui méritent clairement un retour. 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Je suis Patrick Langlois, puis je vous attends à 18h.
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4: Mesdames, messieurs, bonjour, ici Boris Chassaigne. L'ex-premier ministre du Québec, Jean Charest, était aujourd'hui au centre des congrès de Thetford, l'invité du Fonds Capital Expansion Région Thetford, le CER. Ceci pour souligner les 10 ans du fonds. Jean Charest s'est dit impressionné par les témoignages livrés aujourd'hui.
5: Vous aviez une région qui, il y a plusieurs années, était perçue davantage comme étant passif parce que le secteur minier s'était effondré. Là, vous êtes dans une posture qui, honnêtement, est très impressionnante de transformer votre économie. C'est pas juste le foncier, c'est pas l'argent. C'est le fait que là, c'est comme si la population de la région se dit, moi, là, je vais changer mon économie. C'est impressionnant. Alors, les 10 dernières années ont été bonnes. Préparez-vous, les 10 prochaines vont être meilleures.
4: La présidente d'Investissement Québec, Geneviève Fortier, était aussi l'invitée du CER aujourd'hui. Elle affirme que la région fait preuve d'un dynamisme économique qui peut faire l'envie de bien d'autres régions du Québec. Le dernier coup de sonde de CA Québec sur les intentions estivales des Québécois révèle que leur budget pour les vacances va demeurer inchangé cet été à 2 095 $. Les résidents de la belle province vont en outre continuer de bouder le pays de l'oncle Sam. Seuls 4% d'entre eux s'y rendront cet été. 67% des Québécois prendront leurs vacances au Québec, en direction de Charlevoix, de la grande région de Québec et de la Gaspésie. 35% des vacanciers resteront simplement chez eux cet été. La Chambre de commerce et d'industrie de la région de Disraeli et celle de la région de Thetford joignent leurs forces. La nouvelle a été confirmée publiquement le 28 mai dernier. La Chambre de commerce de Disraeli compte 113 membres de 6 villes et municipalités et celle de Thetford, près de 300 membres. 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

0: Casa, édition du mercredi 3 juin. Il est 16h pile. J'espère, comme toujours, que vous allez passer une super journée. Chose certaine, on va avoir une super fin de journée parce que c'est Pat et Julie qui débarquent pour les deux prochaines heures.
1: Ça va être la meilleure partie de la journée.
0: D'après moi, oui. Les deux prochaines heures.
1: J'en suis certaine.
0: On peut les mettre en parenthèse tout de suite sur les 24 dernières, là, et ça va avoir été votre moment préféré. En tout cas, c'est certainement le nôtre. Et comme toujours, on aime ça partir l'émission, Julie, avec un mot du jour et je te laisse bien partir la tradition.
1: Mon mot va être bénédiction et vous allez comprendre pourquoi.
0: Tu t'es fait bénir aujourd'hui? Tu es allé à l'église?
1: Non, je me suis pas fait bénir, mais j'ai vu une scène un petit peu insolite. J'étais sur mon fil de Instagram et j'ai vu justement cette scène insolite parce que c'est la Coupe du Monde prochainement là qui commence
0: le
1: 12, ouais. Oui. Et donc, il y avait deux avions. C'était l'équipe du Brésil qui se dirigeait vers les États-Unis. Mm-hmm. Et il y avait des espèces de... Comment je pourrais bien dire ça? Comme des espèces d'énormes canons pour asperger les avions avec les joueurs.
0: D'eau bénite?
1: D'eau bénite,
0: ben voyons donc.
1: Oui. Ben voyons donc.
0: Donc, ils vont gagner?
1: Ben, ils ont peut-être des grandes chances.
0: Ils sont les préférés de Dieu.
1: Ils sont les préférés de Dieu.
0: Ouais.
1: Mais c'est tellement, on dirait, des espèces de grosses chutes de canons d'eau. C'est tellement énorme que je pensais que c'était pas vrai, mais non, j'ai vérifié après si c'était vrai.
0: Okay.
1: Il me semble que ça aurait été presque plus simple d'avoir un prêtre qui aurait béni, mettons, toute l'équipe d'un coup.
0: Oui.
1: Hein?
0: Mais c'était comme un genre de gros arrosoir, essentiellement.
1: Énorme arrosoir sur les avions.
0: Parfait, parce que tu sais, canon puis avion, d'habitude, ça fonctionne pas super bien.
1: Oui, mais comme des canons à neige, là.
0: Oui, OK.
1: Ouais, c'est ça, un peu.
0: Des gros arrosoirs.
1: Des gros arrosoirs.
0: S'ils arrosaient. Bon, ben, écoutez, vous savez, si vous voulez parier...
1: Ça m'a bien fait rire, en tout cas.
0: Si vous voulez parier sur la Coupe du Monde, vous savez pour quelle équipe parier. Ils ont un petit
1: Brésil,
0: avantage,
1: une avance.
0: D'après moi. Mon mot du jour à moi, ça va être chapeau. Non pas pour Chapovalov, mais bien pour Félix Auger-Aliassime, à qui on dit chapeau. Il s'est bien malheureusement incliné cet après-midi en quart de finale du côté de Roland-Garros. Mais le simple fait qu'il devienne le premier Canadien à se rendre jusqu'en quart de finale sur les quatre grands chelems, c'est vraiment un énorme, énorme chapeau. Et il y a eu des hauts et des bas, Félix, et il y a des moments où on se disait « Ah, OK, et pas, je dis on, c'est les médias disaient « Ah, il est fini ».
1: Non, il n'est pas fini.
0: Mais non. Il est encore tellement jeune.
1: Non, c'est juste que c'est vraiment décevant. Moi-même, je suis comme très déçue.
0: Ouais.
1: Parce que, étant donné qu'il y avait beaucoup de têtes d'affiches là, qui n'étaient plus là sur le tableau.
0: Les têtes de série.
1: Oui, têtes d'affiches. Tu vois, moi, c'est mon background de comédienne.
0: Ouais, c'est ça.
1: Qui étaient tombées. On se disait, hey, il y a des chances.
0: Ouais,
1: il y a des chances d'aller loin. Il y a des chances d'aller jusqu'en finale. Puis de gagner.
0: C'est Flavio Cobolli qui a remporté le match. Flavio Cobolli qui est italien. C'est-tu qui d'autre qui habite en Italie? Le pape, qu'est-ce qu'il y a? De l'eau bénite.
1: Il y a tout dans tout.
0: Voilà. Je pense qu'on est bien, bien heureux parce que finalement, la température est de notre bord. Le mois de juin, je ne sais pas si c'est pareil pour vous, mais on dirait que le mois de juin me fait quelque chose. Et si c'est pareil de votre côté, eh bien, sachez qu'il y a des raisons derrière ça. Pourquoi est-ce qu'on est si content pendant le mois de juin, même avant les vacances scolaires?
1: Ça s'explique.
0: On vous le dit tout de suite après Inner Circle. Voici Sweat. À la la la la long. À Viva. Merci d'être là.

0: Bien partir notre retour, tout comme le mois de juin, moi, me fait vraiment du bien. On dirait qu'il y a quelque chose dans l'air. Hein?
1: Il y a quelque chose dans l'air. Chaque année, ça me fait la même chose. C'est sûr que c'est un peu mieux depuis que je ne suis plus à l'école et que j'ai plus d'examens au mois de juin. Ça, c'est clair. Mais ça serait pas un hasard si au mois de juin, on se sent plus optimiste, on se sent mieux. Parce que selon plusieurs études en psychologie, ce qui nous rend heureux dans cette période de l'année, c'est pas les vacances comme telles, qui sont peut-être pas arrivées pour beaucoup. Là. Je veux dire, on est juste au mois de juin, donc tant mieux si vous êtes en vacances en ce moment, mais c'est pas nécessairement le cas.
0: Pas standard.
1: Mais c'est surtout leur anticipation. Il y a quelque chose dans l'air qui fait qu'on anticipe. Le cerveau est comme capable de ressentir le plaisir avant que l'événement arrive. Puis même si on n'avait pas de vacances jusqu'à un certain point, l'anticipation de se dire il fait beau, il y a des terrasses, c'est les festivals, tout ça crée quelque chose qui fait que le bonheur, ben c'est souvent dans l'attente.
0: Et moi je confirme, mon calendrier culturel se remplit beaucoup plus vite l'été que l'hiver. Tu sais, on a plein de trucs, puis justement, on a des spectacles, on a des week-ends chalets, on a des trucs avec des amis, on visite la famille, et donc c'est certain que ça aide. C'est comme quand on fait un marathon, là, quand on voit le fil d'arrivée, j'imagine qu'on doit avoir un beau sentiment d'euphorie.
1: Et j'ai l'impression... Ça m'arrivera pas.
0: Parce que là, non, mais on le voit, ce fil d'arrivée de vacances ou d'événements. Moi, personnellement, simplement d'avoir les soirées qui allongent, ça fait toute la différence pour moi.
1: Oui, c'est ça que j'allais te demander. C'est quoi les signes pour toi? C'est presque l'été, puis c'est le fun.
0: Pour moi, c'est le soleil qui se couche tellement plus tard et qui, inévitablement, fait en sorte qu'on va se coucher plus tard, puis on va rester avec le voisin devant la maison pendant que les enfants jouent au basket, puis on se prend un verre de vin, puis finalement, on regarde l'heure, puis oh, coudonc, il est 9h moins quart. Ouais. Tandis que, tu sais, évidemment, il y a certains mois où il est 4h moins quart quand on décide de rentrer en dedans, puis de partir le souper, là, tu sais.
1: Moi, quelque chose que j'adore, puis je sais que toi, tu n'aimes pas ça, c'est les oiseaux à 4h du matin qui se mettent à chanter.
0: Parce que moi,
1: ben oui, mais peu importe, même si... Anyway, moi, j'ai tout le temps des insomnies, fait que je suis constamment réveillée. Mais d'être réveillée par le gazouillis des oiseaux, pour moi, c'est un bonheur. Et c'est tellement synonyme d'été pour moi. Mm-hmm. Puis justement, tu le disais, les terrasses, j'ai booké avec des copines une terrasse pour dans quelques semaines. Puis tu sais, l'anticipation de les revoir, puis en espérant qu'il va faire beau, mais il va faire beau, bon, tu sais. Puis même s'il faisait pas super beau, on se rend dedans. Mais tu sais, c'est quand même, on dirait qu'on est presque en mode d'été. Ouais. Et ce sentiment-là, le cerveau, il le reconnaît, cette anticipation-là avant le moment même de faire les choses.
0: Et donc, pour toi, l'été 2026, c'est quoi l'équivalent de ton fil d'arrivée? Ton cerveau anticipe quel événement de tout l'été que tu as le plus hâte?
1: Ben rien faire. Je vais te dire, là, vraiment, un peu de décrocher. Pas longtemps.
0: Connaissant,
1: ben oui, c'est ça. Pas longtemps, mais juste de dire, OK, je tire la plug, puis je n'ai pas nécessairement quelque chose à l'agenda, quoique moi aussi, mon agenda commence à être, à être un petit peu rempli. Mais tu sais, de ne pas avoir nécessairement quelque chose à faire, ça va être bien. Mais on parle aussi, puis ça, c'est super intéressant, puis je me reconnais tellement là-dedans, puis peut-être que vous aussi, on parle beaucoup de nostalgie du futur. C'est quoi ça? En fait, les psychologues ont trouvé un nom pour ce phénomène qu'on vit souvent, justement, en juin. C'est la nostalgie anticipée. Ça veut dire que lorsqu'on vit un moment, en sachant très bien qu'on va s'en ennuyer plus tard. Et moi, ça me fait ça dès le mois de juillet. Là, je dis, oh, déjà le mois de juillet?
0: Ah ouais.
1: Oh, ça passe trop vite. Je vais m'ennuyer de ça.
0: Ben là, 3 juin, déjà le mois de juin!
1: Déjà le mois de juin! Alors, la résultante de tout ça, c'est profitons.
0: Ben oui,
1: profitons,
0: exactement.
1: Profitons.
0: Julie, je pose la question aux auditeurs également. Avez-vous déjà eu l'impression de dépenser beaucoup plus que prévu au restaurant? Tu sais, on va au resto, on se dit non, on va rester tranquille. Et soudainement, ben, on reçoit la facture puis on comprend pas trop comment elle est devenue si élevée si vite. Bien, sachez que ce n'est pas un accident. Les restaurants, est-ce qu'ils jouent avec notre cerveau? Ben, on vous le dit après les Backstreet Boys. 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

0: Convaincu que je ne suis pas le seul qui va au resto et qui soudainement reçoit la facture et réalise qu'il a dépensé un petit peu plus qu'il avait prévu.
1: Mais ça... dans quel sens? C'est ça, tu m'intrigues avec ce sujet-là, parce que souvent, on est au courant des sujets l'un et l'autre. Puis
0: oui.
1: Là, je suis pas au courant de ce que tu vas dire, parce que tu as les prix quand même sur le menu.
0: Oui, mais pas toujours nécessairement. Parce que les restaurants, justement, vont truquer oui, notre cerveau pour nous faire dépenser plus d'argent avec plein de différentes techniques. Je vais te la faire. Nomenclature, tu me diras si tu te fais prendre ou non, ou si tu l'avais même réalisé. Première technique, enlever le signe de dollar sur le menu. Ça semble vraiment banal, mais il y a des études qui démontrent que ça réduit ce qu'on appelle la douleur de payer. Donc, ton cerveau voit un chiffre, mais pas une dépense. Tandis que si tu mets, disons, 32 avec la signe de pièce, ton cerveau lit 32 $.
1: Oui, là, c'est clair.
0: Et là, c'est clair que c'est une dépense versus 32. Ah, le plat de pâtes, c'est 32.
1: Donc, il y a 32 pâtes.
0: C'est ça, exactement. Donc, ça a l'air que ça truque vraiment ton cerveau à dire, OK, c'est pas si pire que ça. Autre classique, parce qu'évidemment, les chiffres 100 $, c'est dans les beaux restaurants. Dans les moins beaux restaurants, dans les fast-foods, les bornes libre-service nous font dépenser plus d'argent. Non seulement est-ce qu'eux sauvent en employés, ça a l'air que les statistiques disent que les gens dépensent jusqu'à 30 % de plus lorsqu'ils commandent sur un écran plutôt qu'un caissier. C'est pourquoi?
1: Mais pourquoi, non?
0: Pas de pression sociale et de pas le dire tout haut. Tu sais, des fois, dire, je vais prendre un cheeseburger, une frite, un milkshake, un biscuit. Tu sais, on dirait
1: alors quand tu le fais toi pour toi...
0: Quand tu le fais toi pour toi, ben, on dirait que personne te juge. Et puis, tu sais, la rondelle d'oignon de plus, ben c'est pas grave.
1: Pas grave,
0: tu dépenses un petit peu plus.
1: Oui, je peux voir ça.
0: Il y a la musique également qui influence vos dépenses. Dans les restaurants plus chics, vous avez sûrement remarqué, tu sais, c'est de la musique lente. Qui veut pas, va pousser les clients à rester plus longtemps. Donc, commander peut-être un autre verre, un dessert, un café. Puis à l'inverse, ben dans les restos rapides, la musique est souvent un petit peu plus énergique pour justement rouler les tables. Puis dire,
1: ouais,
0: merci, ciao, bye, va-t'en. Ça t'est déjà arrivé, Julie, d'aller au resto et de voir, tu sais, dans un encadré sur le menu, le choix du chef.
1: Mm-hmm.
0: Souvent, le choix du chef, là, tu dis, ah ouais, OK, pourquoi ça a l'air bon? Ce sont presque jamais... les plats les moins rentables pour les restaurants. Et donc, on va attirer votre regard sur les plats qui ont la meilleure marge de profit pour le resto. Et donc, ça ne veut pas nécessairement dire qu'il est plus dispendieux, mais pour le restaurant, c'est plus de cash dans leur poche à eux.
1: Produire au restaurant, OK.
0: Les descriptions également qui vont toujours être calculées. Là, évidemment, on est dans un beau restaurant, mais tu sais, quand le gâteau au chocolat s'appelle la décadence chocolatée artisanale infusée à la vanille de Madagascar... Ben là, soudainement, tu fais « Ah ouais, ça a l'air bon, ça! » Si tu marques « gâteau au chocolat », il y a des très bonnes chances que vous dites « Bof, non, j'ai-tu le goût d'un gâteau au chocolat? » Non, non, mais la décadence chocolatée...
1: C'est plus fancy tout d'un coup!
0: Tu sais, t'avais pas nécessairement l'intention de commander un dessert et là, soudainement, boum!
1: Mais là, Madagascar, ça me tente!
0: Un 14$ de plus. Une autre technique, le plat leurre. Et donc, le plat leurre, c'est comme c'est le plat qui est là, qui est vraiment dispendieux. Et donc, tu imagines, là, tu vois le steak tomahawk partagé pour deux personnes, 198 $. Et tu le vois sur le menu. Tu regardes le menu, tu dis, tabarouette, 198 $. Il n'est pas là nécessairement pour être vendu, ce plat-là. Il est là pour faire paraître tous les autres plats beaucoup moins dispendieux. Parce que quand la filet mignon est à 58 $, ça a l'air abordable à côté du tomahawk à 198.
1: Oui, OK.
0: Et donc là, tu fais, ah ben oui, OK, je vais prendre le filet mignon. Quand... tu n'avais peut-être pas l'intention du tout de dépenser 58 $ pour un plat principal. Et finalement, les plats du jour sans prix. C'est le serveur qui t'explique le plat du jour, il ne dit pas combien ça coûte. Et puis, tu peux le demander, mais on dirait que des fois, c'est gênant de le demander.
1: Oui, mais ça, c'est pas correct quand ils ne disent pas, je trouve.
0: Je suis d'accord. Mais c'est...
1: certains poissons, prix du marché... Dans les restaurants, habituellement, ils se doivent de le dire.
0: Mais pas toujours.
1: Ouais,
0: et justement, c'est là qu'ils attrapent des poissons qui dépensent plus d'argent qu'ils
1: avaient
0: l'intention.
1: Moi, je suis pas gêné de le demander, en tout cas.
0: Ben, tu fais bien. Donc, vous ferez attention la prochaine fois que vous allez au resto. Toutes ces techniques-là, eh bien, manipulent tranquillement votre cerveau pour vous faire sortir un petit peu plus de cash.
1: C'est intéressant. Merci, Pat.
0: Au retour, Julie, super intéressant. Je veux absolument que tu nous parles de ça parce que... c'est une actrice ultra connue qui, là, est en train de créer tout un tollé.
1: Ben oui, c'est Anne Hathaway qui a déclenché une folie mondiale en faisant une petite chose. Une petite chose que tout le monde essaye de refaire depuis. Et on vous en reparle tout de suite après.
0: Ben, tout de suite après, CLCTF, c'est Ready for Love. C'est dans votre retour à la maison ici. À Viva! Bon mercredi! J'ai...

0: Alors que la planète au complet tente de recréer ce petit truc qui est né grâce à Anne Hathaway. Et
1: même moi, j'ai essayé de le faire.
0: Et est-ce que ça fonctionne?
1: Ben oui, ça fonctionne.
0: Oui.
1: En fait, Anne Hathaway, elle l'a révélé elle-même un peu après les Oscars et c'est un petit truc de son coiffeur, Orlando Pita, qui en fait avait créé deux petites tresses cachées près des tempes de Anne Hathaway. Il les a attachées discrètement vers le haut de la tête, derrière, mais vers le haut, pour faire comme une espèce de tension, remonter un peu les sourcils, remonter le regard, et ça donne l'impression un peu d'avoir un visage un peu plus reposé et des yeux un peu plus ouverts.
0: OK, c'est comme...
1: C'est
0: du botox sans botox?
1: Ben, ou c'est comme un faux lifting gratuit, en fait. Et ce qui est très drôle, c'est que Anne Hathaway l'a révélé, que justement, il faisait ça sur elle. À un moment, d'ailleurs, où il y avait eu des rumeurs comme quoi elle avait fait faire beaucoup de choses dans son visage, puis en fait, elle dit non, pas pantoute, mais c'est ça le truc.
0: Et c'est bien drôle.
1: Je l'ai essayé, des petites tresses de chaque côté. Et c'est vrai que ça donne une espèce de tension qui fait en sorte que ton regard est comme un peu plus ouvert.
0: Ça enlève une ride de chaque côté. Tu sais, ça ne fait pas le travail total.
1: Mais non, c'est pas le travail total, c'est sûr. Mais c'est surtout cocasse. Mais c'est surtout que c'est devenu viral, là. Je veux dire, depuis que j'ai su ça, là, j'en ai massivement qui arrivent sur mon Instagram.
0: Ton algorithme, il t'envoie juste des tresses.
1: Il m'envoie juste des tresses et tout. Et puis c'est drôle parce qu'on est aussi dans une ère où il y a beaucoup moins d'injections, beaucoup moins de Botox. Les gens sont plus conscientisés par quelque chose de très, très naturel. Tout revient au naturel, les ongles naturels, les make-up, nos make-up, un maquillage très, très, très naturel. Puis là, ben, on en est à quelque chose qui va aider, sublimer, ouvrir un peu l'œil, mais c'est juste des tresses.
0: Mais ça doit tirer à longue, non? Les cheveux serrés de même?
1: Ben oui, c'est sûr, ça doit tirer. Ça doit casser ton cheveu aussi. Wow. Je pense pas qu'il faut le faire tout le temps. Là. Mais mettons une soirée, là.
0: Ouais, une fois.
1: Hein, okay. Puis tu remets tes cheveux par-dessus. Bon, il faut avoir les cheveux longs, là, c'est sûr. Mais tu fais ces petites tresses-là, tu remets tes cheveux par-dessus. Ni vu ni connu.
0: Ben, d'un sujet un petit peu plus loufoque à un sujet bien sérieux, au retour, c'est le calepin de Julie, qui, comme bien d'autres femmes, est tannée. Et je pense que ça vaut la peine d'être écouté, ce qu'elle a à dire, ça s'en vient. Et Ricky Martin sera là également avec Living la Vida Loca. Dans votre tour, à Viva la Casa!
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0: Il y a des calepins plus importants que d'autres et j'ai l'impression que celui-ci va en faire partie. Il y a des choses qui doivent être dites, des fois des comportements qui doivent être dénoncés. Et c'est ce que Julie va faire dans son calepin aujourd'hui.
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2: La semaine dernière, il y a eu une controverse qui, dans le monde politique québécois, c'était un discours d'Éric Duhaime où il a attaqué notre nouvelle première ministre, Mme Christine Fréchette, en déclarant qu'elle faisait des subventions de ma tante Christine. Et lui, il prétendait qu'il faisait juste dénoncer ce qu'il considère comme de l'interventionnisme économique de la CAQ, mais ça n'a pas passé. Ça n'a pas passé. Lui, c'est même pas excusé d'ailleurs, parce que lui prétendait que de toute façon, il avait déjà traité M. Legault de mon oncle, donc de traiter Mme Fréchette de ma tante, c'était dans la même veine des choses, et que c'était pas elle directement. Mais bref, ça n'a pas passé. Et ça, c'était la semaine passée, mais on en parle encore, et notamment aujourd'hui, il y a Julie Snyder qui a fait un post Instagram où elle s'adresse à Éric Duhaime, puis a dit « Ma tante Julie est tannée, Éric. » Et là, ma tante Julie qui vous parle, là, Julie Dupage, moi aussi, je suis tannée aussi de ce genre de commentaires. C'est qu'en fait, il y a toujours deux poids, deux mesures. Même quand on a eu Pauline Marois comme première ministre, on lui reprochait, et Julie Snyder en parle aussi, on lui reprochait ses petits foulards en soie. Mais on fait jamais ça pour les cravates des hommes, par exemple. C'est jamais quelque chose qui vient sur le sujet, parce que on s'en fout de la cravate ou on s'en fout. Tu sais, ce qu'on veut, c'est avoir des politiciens qui soient à la hauteur, qui soient brillants, qui nous représentent bien, qui aient des super belles idées et bonnes idées aussi. Et les détracteurs, en fait, par rapport à ma tante Christine, c'est, je les comprends parce que je partage complètement leurs sentiments. Nous, les femmes, on est tellement, tellement souvent réduites à notre âge, à notre apparence, à notre corps, à notre personnalité. Et c'est pas le cas pour les hommes.
0: Non.
2: Donc, il y a deux poids, deux mesures. Donc, le mot ma tante, c'est pas vrai que c'est plus fort, moins fort que mon oncle. C'est pas vrai parce que nous, trop souvent, on est réduit à ça et ça vient entacher la crédibilité. Tu sais, on a une deuxième première ministre en intérim. On sait pas si elle va rester. Puis là, c'est pas le sujet d'ailleurs. Non. Mais est-ce qu'on peut élever un petit peu le débat? Je ne comprends même pas qu'on s'abaisse à ce genre de choses. Je ne comprends même pas que quelqu'un qui vient, qui postule, entre guillemets, pour la plus haute fonction de notre province, là, s'abaisse à ce genre de choses. Je trouve ça disgracieux. Je ne trouve pas ça digne. Et je suis tannée de ça. Je racontais à Patrick à micro fermé que même il y a quoi une semaine à peu près, j'ai mis une photo avec la belle robe Mélanie Lynn que j'avais sur le tapis rouge du Ritz il y a 10 jours.
0: Ah oui.
2: Tu sais, on s'entend là que je suis pas tout nue là-dessus là, je suis pas en maillot de bain, j'ai une jolie robe longue en plus. Et moi je suis très souvent épargnée, j'ai tout le temps des bons commentaires, vraiment. Des hommes comme des femmes, il y a beaucoup, beaucoup de respect et ça, je l'apprécie et je remercie ma communauté de ça. Mais il y en a toujours un ou deux, là. C'est toujours un ou deux.
0: Oui.
2: C'est pas une.
0: C'est pas une nouvelle.
2: Non,
0: ouais, c'est ça.
2: Non, c'est un. Hey, tu serais bien plus belle sans ta robe. Vraiment, en 2026, il y a encore des gens qui se permettent d'écrire, même pas ça en privé, là, d'écrire ça sur mon fil. Tu serais bien plus belle sans ta robe. Non, mais attends, ça va pas la tête, là, ou quoi?
0: Mais non.
2: C'est quoi cette affaire-là, là?
0: Et tu sais, c'est là où la comparaison en disant « Ah, ben j'ai appelé l'autre mon oncle aussi », c'est que pour vous, il y a une accumulation.
2: Ben oui, parce qu'on est souvent réduite à ça.
0: C'est ça. Et donc, tu sais, c'est la goutte qui passe pas. Puis la goutte de l'autre côté, ben le verre était vide. Fait que c'est peut-être moins grave.
2: Oui. Oui, vraiment. C'est mon calepin, mais ça aurait pu être un ben voyons donc aussi.
0: Ben oui, ben c'était une montée de lait qui était nécessaire et que j'appuie à 100%.
2: Merci, Pat.
0: Y a personne dans le monde qui aime ça, le trafic, hein? Non? Si vous aimez le trafic, levez la main. Ah, personne n'a la main levée. Mais il y en a quelques-uns qui, en ce moment, sont en train de faire la pièce grâce au trafic. Comment? C'est un peu n'importe quoi, mais je vous le raconte tout de suite après ça. Le Barbe qui nous ramène en 2023 avec Styrer la roue. On vous souhaite un bon après-midi ici sur les ondes de Viva. Pat et Julie qui vous accompagnent jusqu'à 18h. Merci de nous avoir choisis.

0: Alors que l'Auto-Québec annonçait aujourd'hui que pour la première fois, il dépassait les 3 milliards de dollars de profit, bien, pas besoin de vous rappeler qu'on est une société qui aime ça, parier. Et Julie, si tu pensais avoir tout vu avec les paris sportifs en direct, c'est misé sur le prochain but, le prochain lancé, le prochain point au tennis.
1: Oui, c'est fort, hein, cette mode des paris, là.
0: Ah oui, mais là, on vient de franchir une autre étape.
1: Ah bon?
0: C'est du grand n'importe quoi, mais il y a un nouveau jeu en ligne qui permet maintenant de parier sur le trafic routier en direct.
1: Pardon?
0: Pas la Formule 1, pas NASCAR. On peut parier sur des chars qui passent à une intersection.
1: Ouais, comment tu fais ça?
0: C'est un jeu qui s'appelle...
1: Non, pas que ça m'intéresse, d'ailleurs.
0: Julien vient de sortir son portefeuille. Ah ouais, comment? C'est où? Le jeu s'appelle...
1: Ça m'intrigue.
0: CCTV Rush Hour. C'est des caméras de circulation en direct qui montrent des intersections dans des grandes villes comme Tokyo, Londres, Bangkok, New York, Paris. Et il y a l'IA qui compte les véhicules en temps réel. Et là, les joueurs peuvent parier. Et donc, on peut dire dans le prochain 55 secondes, est-ce qu'il va y avoir plus ou moins que 42 voitures qui vont traverser l'intersection? Et tu paries en temps réel, et ensuite de ça, tu regardes ça et tu dis « Hey, go, go, go, go, go! » en espérant que la dernière voiture va passer sur le feu jaune, tu sais.
1: Ah, mais t'es sérieux?
0: Je suis 100% sérieux. Le trafic qui devient du contenu, la ville qui devient le casino, l'IA qui devient le croupier.
1: Hé là là! Il va avoir du temps à perdre. Non?
0: Ben, même juste en général, là, être sur Internet puis jouer aux machines à sous là, pendant des heures...
1: Oui, mais là, si tu... Moi, oui, mais sur du trafic, toi.
0: C'est sur du trafic. Et donc, imaginez, là, tu sais, le coin de rue le plus occupé là, de votre municipalité, il y a une caméra qui est là, braquée, et vous pariez à savoir s'il va y avoir...
1: 30 ou 100 voitures qui vont passer.
0: Oui, et vous mettez de l'argent là-dessus en espérant remporter.
1: Bon.
0: On est ailleurs, hein?
1: Et on est ailleurs.
0: On est ailleurs, certain. On va être ailleurs dans un instant, parce que dans le showbiz, on vous parle du retour de la chaîne TV qui a influencé toute une génération. C'est une grande nouvelle. En tout cas, dans ma vie à moi, c'est une nouvelle qui m'a fait plaisir. On vous dit de quelle chaîne il s'agit au retour. Et Harry Styles sera là avec As It Was. À Viva! 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
1: 16h49 minutes. C'est une nouvelle qui est tombée ce matin. Dans quelques jours à peine, on va avoir la résurrection d'une chaîne qui était décédée, qui a influencé toute une génération. Une grosse nouvelle.
2: Une grosse nouvelle parce que c'est Musique Plus qui va renaître sur TikTok. Enfin, une déclinaison de Musique Plus. C'est une idée qui vient au départ de TikTok. C'est eux qui ont approché un producteur attraction à faire ça. Donc, ça va être avec différents VJ. On va mettre l'essor sur le contenu québécois, mais les créateurs aussi vont aborder des courants internationaux. Il n'y aura pas comme tel de vidéoclip. Non. Mais on va aborder du contenu de 1 à 3 minutes, là, un petit peu ce qui est standard, et sur la culture pop en général, mais ça peut être la mode, ça peut être différentes sphères. Donc ça, c'est à partir du 11 juin. Très le fun.
1: Et inspiré directement du fait que Much Music, tu sais, qui a été pendant longtemps le pendant de Musique Plus du côté de Toronto, c'est ce qu'ils ont fait. Much Music, quand ils ont décidé de tirer la plug, immédiatement, ils se sont dit, on s'en va sur les réseaux sociaux. Et donc, ils ont des VJ, on va dire entre guillemets, qui vont commenter sur la bourde qu'a fait Taylor Swift sur scène hier ou le film qui est numéro 1 au box-office aujourd'hui. Et donc, très, très culture pop, et donc une super bonne idée, surtout si on va se concentrer sur du contenu québécois.
2: Oui, la cible est 18-34 ans. Toi, t'es un peu plus vieux.
1: Non.
2: Tu vas quand même le regarder?
1: Pas plus vieux.
2: Non, pas du tout.
1: Je vais assurément m'abonner.
2: Oui, c'est m'abonner. Sûr.
1: Moi qui ai travaillé à Musique Plus pendant 4 ans,
2: oui.
1: J'étais bien, bien, bien heureux de voir qu'au moins, c'est pas mort de ses cendres.
2: On continue avec Patrick Bruel, cette saga violence sexuelle et tout. Finalement, les concerts aussi à Montréal, parce que du côté de Québec, ils étaient déjà annulés. Et là, Montréal, ça y est, ils sont annulés. Il y avait 3 dates au mois de novembre. D'ailleurs, les gens peuvent se faire rembourser par le mode de paiement qu'ils ont.

0: C'était la voix de Céline, évidemment, qu'on reconnaît. Oui. Et Peebo Bryson, qui est décédé des suites d'un AVC.
1: Quel âge?
0: Grosse chanson, 75 ans, très jeune.
1: Trop jeune. David Beckham va être honoré encore. Il y en a quelques-unes distinctions, il collectionne.
0: Oui, il commence à en avoir pas mal. Oui. Et là, il va être distingué.
1: Sir David Beckham.
0: Et parce qu'il a été fait chevalier roi par Charles III l'année passée. Mais là, il va recevoir une étoile sur le Hollywood Boulevard. Ça va se passer le 12 juin, donc le premier jour de match, en fait, où il va avoir des matchs de la Coupe FIFA de football. Et en fait, c'est pour sa contribution à l'essor de la popularité du football aux États-Unis et son influence quand même dans le sport. C'est vrai qu'il est très influent.
1: Absolument.
0: Je l'aime tellement.
1: Moi aussi, je l'aime.
0: Ah, c'est un cri du cœur, je l'aime.
1: Grand fan. J'ai adoré son documentaire également sur Netflix.
0: Adoré.
1: Ouais, vraiment bon. Et on termine avec deux films qui font pas mal jaser.
0: Alors, c'est deux films qui sont sortis le week-end dernier, qui ont des recettes très enviables, même par rapport à un gros, gros budget comme Star Wars, The Mandalorian et Grogu. Le premier film, c'est Black Rooms, et le deuxième, c'est Obsession. Deux films, qu'est-ce qu'ils ont en commun? Des films d'horreur, des films à petit budget. Un est quand même 10 millions, l'autre est moins d'un million. Mais ce sont surtout des films qui ont été faits par deux YouTubers. Et il paraît qu'il y a un engouement pour les jeunes de retourner voir ces films-là au cinéma parce que la moyenne d'âge, c'est à peu près 25 ans et des recettes très, très enviables. Vous demanderez à vos jeunes s'ils ont entendu parler particulièrement du film Black Rooms parce que moi, j'ai posé la question à mon fils puis il savait ce que c'était.
1: Ah oui?
0: Oui, ça jase beaucoup chez les jeunes de ces deux films-là.
1: Et donc, c'est quoi? C'est des films qui avaient été lancés tout d'abord sur la plateforme YouTube et qui, là, retrouvent leur place au grand écran?
0: Retrouvent leur place au grand écran avec un budget plus conséquent, mais comme je disais, il y en a un, Black Rooms, c'est quand même 10 millions. Rien non plus, mais c'est pas les films de grands studios non plus, et l'autre c'est moins d'un million. Mais deux YouTubers qui sont très très jeunes, qui partent de pas grand chose, c'est pas comme s'ils avaient un historique incroyable, puis ils se retrouvent à voler la vedette pratiquement de gros films comme Star Wars.
1: Et ce sont sûrement pas les derniers. Ma fille, moi, suivait une fille sur YouTube, et là récemment, Netflix a repris les vidéos de YouTube et ils l'ont simplement monté en genre de série, entre guillemets.
0: Mais je pense qu'il y a tellement une volonté d'accrocher les jeunes de plus en plus par tous les moyens. Ben, tant mieux si ça marche.
1: Nous, on a une volonté d'accrocher les auditeurs de Viva avec l'énigme du jour. On vous la propose à tous les jours et elle s'en vient tout de suite après William Cloutier et Claude Bégin. Voici, je veux pas que tu t'en ailles dans votre retour à la maison. Merci d'être là.

0: vous pensez avoir la bonne réponse. Et souvent, j'ai besoin de votre aide parce que moi, tout seul, ma moyenne au bâton est pas top. Julie, je te laisse...
1: Oui, je suis témoin de ça.
0: Et je te laisse nous proposer l'énigme d'aujourd'hui.
1: Une petite mignonne, je trouve, aujourd'hui. Okay. Quelle lettre ne faut-il pas déranger? Quelle lettre au pluriel? Quelles lettres ne faut-il pas déranger?
0: OK. Parfait. Il faut connaître son alphabet. Si vous pensez avoir la réponse...
1: Oui, un minimum.
0: J'aimerais ça. Que vous nous la textez, la réponse 1-866-56-RADIO. 1-866-56-72-346. La solution au retour. On a une grosse heure de musique. On a une grosse heure également parce qu'on va avoir de la belle visite en studio. King Melrose va être ici. On va nous présenter sa nouvelle chanson « Millions » qu'on vient d'ajouter ici sur les ondes de Viva. Madonna et Sabrina Carpenter vont être là en musique. Parce que King Melrose va être là en personne. Et Katrina and the Waves s'en vient avec Walking on Sunshine. Grosse, grosse tune d'été. 16h57 minutes pour tout de suite. C'est l'heure d'aller s'informer pour savoir ce qui se passe chez nous. À Viva! 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
3: Mesdames, Messieurs, bonjour, ici Boris Chassaigne. L'ex-premier ministre du Québec, Jean Charest, était aujourd'hui au centre des congrès de Thetford, l'invité du Fonds Capital Expansion Région Thetford, le CER. Ceci pour souligner les 10 ans du fonds. Jean Charest s'est dit impressionné par les témoignages livrés aujourd'hui.
4: Vous aviez une région qui, il y a plusieurs années, était perçue davantage comme étant passif parce que le secteur minier s'était effondré. Là, vous êtes dans une posture qui, honnêtement, est très impressionnante de transformer votre économie. C'est pas juste le foncière, c'est pas l'argent. C'est le fait que là, c'est comme si la population de la région se dit, moi, là, je vais changer mon économie. C'est impressionnant. Alors, les 10 dernières années ont été bonnes. Préparez-vous, les 10 prochaines vont être meilleures.
3: La présidente d'Investissement Québec, Geneviève Fortier, était aussi l'invitée du CER aujourd'hui. Elle affirme que la région fait preuve d'un dynamisme économique qui peut faire l'envie de bien d'autres régions du Québec. Le dernier coup de sonde de CA Québec sur les intentions estivales des Québécois révèle que leur budget pour les vacances va demeurer inchangé cet été à 2 095 $. Les résidents de la belle province vont en outre continuer de bouder le pays de l'oncle Sam. Seuls 4% d'entre eux s'y rendront cet été. 67% des Québécois prendront leurs vacances au Québec en direction de Charlevoix, de la grande région de Québec et de la Gaspésie. 35% des vacanciers resteront simplement chez eux cet été. La Chambre de commerce et d'industrie de la région de Disraeli et celle de la région de Thetford joignent leurs forces. La nouvelle a été confirmée publiquement le 28 mai dernier. La Chambre de commerce de Disraeli compte 113 membres de 6 villes et municipalités et celle de Thetford, près de 300 membres. 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

0: C'est Pat et Julie pour encore une belle grosseur de musique, une belle grosseur de fun également dans votre retour à la maison, en espérant que vous avez passé un bon mercredi. On le termine ensemble. Il fait beau dehors, ça fait du bien. Le mois de juin, là, à quel point est-ce qu'on l'aime?
1: On l'aime!
0: On chante encore.
1: On l'aime!
0: Moi, j'aime ça quand tu chantes, Julie. Je me tanne pas de ça. J'aime mieux quand ta fille chante.
1: Oui, moi aussi.
0: Mais quand toi, tu chantes, ça me fait rire. Toi, ça te fait rire quand moi, j'ai jamais, mais au grand jamais, la réponse à l'énigme du jour. Heureusement que les auditeurs de Viva sont là.
1: Et l'énigme, ça c'est au pluriel. Quelle lettre ne faut-il pas déranger?
0: Et j'aimerais donner tout le crédit à Linda, qui a été la première à l'écrire sur la messagerie texte. J'aime ça donner crédit quand c'est la première personne qui l'a. Mm-hmm. Linda qui a dit les lettres OQP.
1: C'est ça, elle est bonne,
0: hein? Quand Julie est contente.
1: Je la trouve tellement cute.
0: Et notre ami Rod, il a appelé, il m'a dit la lettre Z. Je pense que Julie, elle a dit quelles lettres avec un S.
1: Ah, mais Z, je comprends ce qu'il voulait dire, parce que Z, c'est comme... Ben non, je comprends pas.
0: Moi non plus.
1: OK, non.
0: C'est correct. Hey, des fois, il faut s'essayer dans ces énigmes-là. Et c'est-tu quoi? Harold s'est essayé, et même pas moi. Et donc, bravo à Linda, bravo à tous les autres également qui nous ont texté au cul.
1: Non, puis bravo à Harold qui, quand même, systématiquement, pratiquement tous les jours, là, est en contact avec nous. Oui. C'est vraiment le fun.
0: Et c'est ça qui est le fun. Ouais. On avait un plan de match pour notre émission. Je suis certaine, dans les prochaines, King Melrose va venir faire un tour ici
1: ça,
0: en
1: ça
0: studio.
1: Reste. Ça, c'est toujours ça, dans reste. Le plan de match.
0: Ça, le plan de
1: Mais
0: match
1: il y a quelque chose
0: pas.
1: Qui a changé.
0: Ben oui, parce que là, une nouvelle de dernière heure, Julie, et je pense que ça vaut la peine qu'on en parle. Mm-hmm. C'est quoi cette nouvelle? Est-ce qu'on se la garde pour dans un instant?
1: Ben, ouais, gardons-la.
0: OK, parfait. Bon, c'est une nouvelle qui vient tout juste de tomber. Ça va être sujet de discussion autour de la machine à café demain matin. Mais nous autres, on a la discussion tout de suite après Katrina and the Waves. Voici Walking on Sunshine dans votre retour à la maison. À Viva! Merci d'être là!

0: C'est une nouvelle de dernière heure, nouvelle qui, d'après moi, va faire jaser. Si vous êtes parents, ça va certainement vous intéresser. Il y avait des balbutiements dans l'air, mais là, ça a l'air que ça va être officiel, Julie.
1: Oui, déjà depuis 2023, on en parlait, mais là, les boissons énergisantes au Québec, ça va être interdit la vente aux mineurs et il y aura un âge minimal de 16 ans. Donc, ça vient d'être déposé. On ne connaît pas encore tout le contenu, là. Je vous dis, ça a été déposé
0: comme un projet de loi.
1: À 17 heures, là, okay. Alors, on est pas mal dans la nouvelle direct breaking news. Et donc, c'est ça. On connaît pas encore tout, sauf que effectivement, ça préoccupait beaucoup de monde, notamment après le décès de cet adolescent, ben oui. Zachary Miron, qui était comme en pleine santé. À 15 ans, il prend ça et puis finalement, il a succombé avec une canette de Red Bull. C'est quand même vraiment horrible. Oui. Qu'est-ce qu'il y a là-dedans? T'sais, il y a du mélange de caféine, de sucre, de d'autres substances stimulantes. Et c'est ça qui est très préoccupant, notamment aussi quand on peut prendre d'autres médicaments.
0: Ben oui. Tu nommes Red Bull, mais il y en a une tonne d'autres. Et puis, tu regardes là, d'une canette à l'autre, là, les ingrédients, c'est des listes d'épicerie impossibles. D'une compagnie à l'autre, ça se ressemble même pas. T'as aucune idée c'est quoi la quantité de caféine. T'sais, moi, je pense à mon gars de 15 ans, là, l'idée qu'il prenne une canette avec genre 8 fois plus de caféine qu'il devrait prendre pour étudier...
1: Oui, ou d'aller courir après, ou d'aller faire un match de basket, c'est ça qui est super inquiétant. Est-ce que ça va être quelque chose qui va être vraiment adopté ou bloqué? Parce qu'on s'entend que la CAQ dépose ça, mais on sait pas combien de temps il leur reste. Ouais. Alors, pour que, tu sais, ils agissent quand même assez tardivement, il faudrait que tout le monde se mette d'accord pour que ça passe, officiellement. Mais, tu sais, on en parlait il y a quelques semaines que certaines pharmacies qui avaient décidé de bannir ça, de ne plus avoir ça sur
0: les tablettes.
1: Sur les tablettes, ouais.
0: Chez vous, tes enfants, parce que, tu sais, ils sont justement dans cet âge-là. T'sais, moi, mon gars de 15 ans, on l'a quand même assez sensibilisé depuis les dernières années. T'sais, depuis qu'on en parle en 2023, il y avait 12 ans. Donc, on dirait que, tu sais, il y a pas le goût de toucher à ça tant que ça.
1: Moi, j'ai sensibilisé aussi, puis il m'est arrivé de trouver des canettes, et je l'avoue, là, je sais qu'il m'écoute pas. De toute façon, mon fils, je les ai ouvertes, je les ai jetées.
0: Ah oui?
1: Ouais, j'ai vidé le contenu. Non, je veux pas ça chez moi. Je veux pas ça. Ça peut être beaucoup trop dangereux.
0: Non, c'est ça. En fait, moi, ce qui m'inquiète là-dedans, puis j'en ai pris des Red Bull dans ma vie, là, puis j'en ai pris des boissons énergisantes, mais c'est ce côté qu'on connaît pas à 100%. Et puis, tu sais, des histoires à gauche et à droite, ouais, OK, ça a peut-être été la minorité, mais il y a des histoires de gens qui meurent, de gens qui s'évanouissent. On dirait que c'est pas top. On dirait qu'il y a besoin d'avoir un petit peu plus de recherche là-dedans avant qu'on
1: décide.
0: Plus
1: de recherche, et c'est pour ça que l'encadrement de fixer au moins à 16 ans, ben déjà, c'est un pas dans la bonne direction. Et je comprends pas que ça a tataouiné aussi longtemps. On aurait dû régenter ça il y a bien longtemps.
0: Régenter ça.
1: Ben oui, c'est ça.
0: J'aime ça. hey, on a une belle heure qui s'en vient de radio et de la belle visite surtout. Il est entré en studio il y a quelques instants pendant qu'on était en train de jaser et j'ai hâte de lui jaser. À lui, King Melrose s'en vient. Et King Melrose, j'ai pas besoin de vous le rappeler. Mais j'ai quand même le goût de vous le rappeler, puis j'ai le goût d'écouter un petit peu de King Melrose. King Melrose, c'est...
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0: À quel point je l'ai écouté et aimé cette tune-là. Où...

10 ans de musique également. Et il y a du nouveau qui s'en vient. Eh bien, King Melrose lui-même est en studio avec nous. On lui jase tout de suite cool. Après Madonna et Sabrina Carpenter. Voici Bring Me Your Love dans votre retour à la maison. À Viva! Sabrina.

0: On aime ça avoir de la belle visite en studio.
1: Je parle en même temps.
0: Bien sûr, de dire qu'est-ce qui se passe.
2: C'est on, King
0: Mero. Je vais te dire, King Mero, qu'est-ce qui se passe. Tu es à Viva la Casa.
1: Oui.
0: Avec Pat et Julie, que tu as croisé quoi, le week-end dernier?
2: Mais on s'est croisé le week-end dernier à Téléthon Enfant Soleil, à Québec. Et puis, on se connaît d'une autre vie. Moi, je t'avais déjà interviewé à la radio dans une... C'est ça, il y a vraiment plusieurs années. Puis, je me souviens d'avoir eu un coup de cœur pour toi et de me dire, mon Dieu, qu'il est sympathique. Et quand je t'ai vu, tout de suite, je t'ai dit, hey, t'es-tu libre la semaine prochaine? Ça serait le fun que tu viennes nous voir en studio.
3: Tellement, donc, c'est tellement gentil.
2: C'était une belle actualité aussi. Donc, tout, il y avait tout dans tout. Là. C'était normal qu'on te reçoive.
3: C'est drôle parce que c'était à côté de la maison. Je suis venu marchant. J'étais comme, je me suis mis une alarme à moins 10. Faut que je sois 16-10. J'ai pris une petite marche, relax.
2: Ah, c'est cool, ça.
3: Ouais, vraiment. Je suis à Saint-Lambert depuis 6 ans et on a déménagé. Au début, j'étais un peu comme, hey, c'est une autre ligue. Maintenant, c'est comme l'Outremont de la Rive-Sud. Puis je suis arrivé ici en sachant pas vraiment c'est quoi. Puis ma femme, elle m'a dit, je te dis, je suis né au monde. Tu sais, en fond, elle vient d'ici. Puis elle m'a dit, viens donc faire un tour. Je te dis, tu vas aimer ça. On a acheté une maison après 2 mois ensemble.
0: Okay.
3: Puis depuis ce temps-là, ben, je suis jamais reparti. Mes amours sont arrivés au sud maintenant.
0: Ben oui.
2: Ah, mais
3: ouais,
2: c'est
3: qu'on
2: cool.
3: a fait une petite famille.
0: Ben, c'est ça que j'allais dire. Papa maintenant.
3: Ouais, de 2 enfants, 2 ans, 4 ans. Puis ben,
0: ça
2: se passe bien.
3: C'est fou, là. Mais tu sais, on s'est vu dans le contexte, là, justement, d'opération Enfant Soleil la semaine dernière. Puis c'est fou comment que j'apprécie chaque seconde avec mes enfants qui sont en santé, tu sais, parce que
2: c'est
3: si
2: sûr.
3: Ça part, tu sais, ça part vite, là.
2: Ouais.
3: Tu sais, si la santé n'est pas là, ben, tout part à la vraie, tu sais, puis que ce soit monétaire, mais que ce soit le temps, que ce soit aussi physiquement, mais mentalement, tu sais, surtout, tu sais, puis ma femme est médecin, puis je me rends compte que des fois, elle est un petit peu trop au courant de qu'est-ce qui pourrait arriver, tu sais. Fait qu'on a eu des interrogations avec nos enfants quand ils étaient plus jeunes. Si on le sait pas, tu sais, comment ils vont être en santé, sont-ils corrects, puis ça va être ça toute notre vie finalement.
0: Ouais.
3: Fait qu'avoir un enfant, c'est mettre son cœur ça sur une table à découper.
2: Oh là là,
3: tu donnes le couteau à tes enfants, tu fais comme, ils vont se faire bien.
2: Non, mais touche du bois.
0: Ouais,
2: moi, je suis hyper superstitieuse.
0: Tu dis que la vie va vite et t'as raison parce que je regarde, premier album en 2014, on est rendu 12 ans plus tard en 2026. Les choses ont évolué, puis là, continue d'évoluer parce que on dirait que t'as eu des influences très, très old school, très, très comme Elvis Presley.
3: Ouais, ouais.
0: Et là, on change un petit peu la donne, on s'en vient un petit peu plus...
3: Ça revient toujours au même. C'est juste que mon grain de voix va toujours être soul, toujours être quand même pop, parce que justement, j'essaie toujours d'avoir une attache dans mes mélodies puis dans mes paroles pour que les gens s'attachent puis qu'ils soient interpellés par ça. Puis aujourd'hui, on dirait que j'avais le goût de faire un peu plus de folk, de revenir un peu plus à l'essence guitare-voix ou piano-voix. Puis ben ça paraît aussi des nouvelles chansons que je crée là avec Benjamin Nadeau qui travaille avec Classe Moyenne, ce qui fait en sorte que j'ai fait des collaborations avec Classe Moyenne, avec Marc Dupré dernièrement. Puis 5 juin prochain avec Stéphane Lessard de Survivor.
2: Oui, c'est ça là, parce que toi aussi t'étais dans Big Brother.
0: Ben oui.
3: Ouais.
2: Et puis t'as-tu aimé ça cette expérience là?
3: J'ai adoré, mais je referais jamais ça.
2: Ah, non?
3: Non, c'est pas pour moi. Je suis pas bon menteur, puis ça a paru, puis je me suis fait un peu critiquer là-dessus, mais je veux dire, j'ai essayé quelque chose, je me suis mis un défi, puis moi, quand on m'a convoqué puis qu'on m'a dit, tu vas faire Big Brother, ben, j'ai fait, OK, je vais écouter les émissions, mais dans ce sens-là, je les avais déjà écoutées auparavant.
0: Oui.
3: Là, je suis tombé super anxieux, comme, qu'est-ce que je vais avoir de l'air, tu sais, je vais être assez intelligent. Ben, pas intelligent, mais c'est comme une autre sorte d'intelligence dans le jeu qui est complètement...
2: Faut être stratégique.
3: Ben, mais c'est même pas la stratégie malsaine des fois.
2: Oui, c'est ça. C'est
3: tellement
2: ça.
3: Pas moi, là.
2: Ouais.
3: Fait que c'était vraiment particulier de jouer dans une place de moi que je connaissais pas.
2: Donc, Orange, avec lequel tu sors ton prochain single, le 5.
3: Oui.
2: Donc, lui aussi, Survivor. Donc, y a-tu un lien avec le fait que vous avez fait tous les deux des téléréalités?
3: Vraiment?
2: Ouais. Ah oui?
3: Ouais, on s'est parlé. Puis, tu sais, les deux, on s'est dit, hey, j'ai jamais broyé de même depuis que je suis petit. Parce que quand j'ai vu, j'étais solide comme le béton jusqu'à temps que je vois ma famille en vidéo parce que j'ai gagné patronat.
0: Oui.
3: J'ai tout foiré ma game à ce moment-là. Puis la même chose pour lui, tu sais, lui, il se retenait beaucoup de pleurer devant les gens, puis il était, tu sais, on a eu un peu ça d'inculquer en nous, tu sais, comme mes parents disaient, on dirait que c'est une autre période de ma vie, là, mais tu sais, même les parents, Stéphane, disaient, c'est pas correct de pleurer, faut que tu te caches, on dirait que c'était pas aussi bien vu qu'aujourd'hui, tu sais, qu'un gars, ou peu importe, pleure devant du monde, puis on s'est dit, crème, ça fait du bien brailler. Ouais. On devrait écrire une chanson qui fait brailler, mais qui donne du bonheur puis qui donne de l'espoir à travers tout ça.
0: Et là, cette chanson, elle sort le 5 juin.
3: Oui.
0: Et King Melrose est entré en studio. Je dis, est-ce qu'il y a un extrait sur Internet que je peux trouver quelque part? Il m'a dit non, mais je peux te l'envoyer. Et donc, On pourrait écouter un petit extrait?
3: Oui, mais comme je disais, quand t'es rentré en onde, mon Internet va tellement pas bien. Je sais pas qu'est-ce qui se passe avec Belle, mais là, ça va pas du tout aujourd'hui.
0: Dans la vie, je dirais, c'est correct, on a le temps d'une toune, mais ta toune est 1 minute 46. Parce que Million, chanson qu'on a ajoutée sur les ondes de Viva, fait qu'on a 1 minute 46 pour peut-être trouver l'extrait.
3: Parfait, okay, parfait. J'ai fait mon premier enfant en 1 minute 46, justement.
0: C'est pour ça, OK. J'adore. C'est Million, c'est King Melrose qui est encore avec nous en

0: King Mérose qui est en studio avec nous à Viva la Casa. C'est tellement le fun de te retrouver. On a peu d'invités, donc on l'apprécie d'autant plus. Cette chanson, une chose est sûre, c'est que quand on écoute ton répertoire, puis même encore la dernière chanson Million, on dirait qu'il y a toujours un verre d'oreille. Il y a toujours quelque chose de tellement accrocheur. Quand tu composes tes chansons, est-ce que c'est quelque chose qui... C'est un souci que tu veux avoir absolument. Moi, je veux le verre d'oreille.
1: Quand même, tu sais, j'ai grandi avec les Beatles. Mon père écoutait tout ça quand j'étais plus jeune, puis j'ai découvert Elvis Presley, puis justement, ça, j'ai découvert d'autres artistes par la suite. Puis oui, ça a toujours été important pour moi. J'ai joué du violon quand j'étais plus jeune, puis on dirait que la mélodie, c'était tellement important. Puis la puissance, exemple, de Ave Maria.
2: Ah oui.
1: Une mélodie, ça reste dans le temps, peu importe l'arrangement, tout ça. Puis le verre d'oreille fait du bien. Les gens vont se sentir interpellés, vont se sentir touchés, inspirés par quelque chose qui
0: est accrocheur.
1: Ouais, c'est ça que j'essaie de faire le plus possible. Puis je pourrais bien faire de la musique juste pour moi. Des fois, je resterais dans mon sous-sol longtemps. Là.
2: Ah ouais?
0: Oui. T'as un studio chez toi? T'es tout organisé? Oui, oui, oui.
1: Là, j'ai mis une chaise de Barbie. C'est tellement drôle parce que je suis le chanteur Barbie. Puis justement, si tu veux venir, Pat, tu peux venir te faire trimer la barbe. Puis,
2: parfait.
1: Couper les petits cheveux. Mais je coupe plus des cheveux d'hommes parce que les femmes, j'ai un petit peu de difficulté.
0: Ah ouais. Donc, je suis pas sûr que je te ferais confiance.
2: Non. Nouvelle toune vendredi le 5 juin. D'autres dates qui s'en viennent pour 2026 importantes?
1: Oui, vraiment. Ben justement, je vais faire l'assaut avec Classe Moyenne.
2: Oui.
1: Je fais un paquet de spectacles que j'ai déjà annoncés sur mon site web. La semaine prochaine, en fait, le 6, je vais être à Ferme-Neuve en première partie de Classe Moyenne. Mais tu sais, je fais aussi le show. Tu sais, fait qu'on lit beaucoup ça. Je fais les premières parties de Mariana Mazza.
0: Oui, c'est là où je t'ai vu dernièrement, à son spectacle.
1: C'est tellement le fun, justement. Oui. Parce que les gens s'attendent pas d'avoir de la musique avant. Fait que ça rouvre le cœur aux jokes de Mariana.
0: Tout à fait.
1: Je fais comme 12 minutes de chansons, c'est vraiment vite fait, bien fait, mais un gros plaisir de pouvoir partir avec mon amie qui habite justement à Saint-Lambert.
0: C'est ta grande copine, là. C'est ta meilleure amie, ça.
1: Oui, c'est vraiment
0: marrant. Oui. Donc, on va te voir cet été au Québec. Est-ce que tu l'as reçu finalement, l'extrait?
2: Pas encore, et donc on n'a pas le choix de te garder.
0: Non seulement ça,
2: au retour, comme à tous les mercredis, on joue un jeu qui s'appelle Avant-Après. C'est un genre de hitster. Je te fais écouter une chanson, la chanson référence.
1: Okay.
2: Après ça, des extraits, tu dois me dire si la tune a été lancée avant ou après la chanson référence.
1: Parfait.
2: T'es-tu game de jouer avec nous?
1: Ben oui.
2: Parfait. Donc, King Melrose reste ici dans Viva la Casa.
1: J'adore.
2: On joue au retour. Alphaville également sera là avec Big in Japan. Bougez pas!

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1: 7h29 minutes. Il reste encore une belle grosse demi-heure de Viva la Casa. Mais tout de suite après, c'est les hits à pattes. J'en profite donc pour vous inviter. Restez 5 à 7 le mercredi, ça marche, hein? Ben oui, la musique est super bonne. Je vous sors des tunes comme celle-ci. 1984, formation qui, de façon bien ironique, est pas pantoute populaire au Japon, Julie. C'est Big in Japan. Alphaville. Julie me sourit. Bon, continue.
9: Je l'adore, cette tune-là.
1: Bon, merci. On continue de jaser avec King Mary.

0: journée finie? On joue.
1: On joue. C'est mercredi, c'est donc le jeu de avant-après, la chanson référence. King Melrose est encore en studio avec nous. Coudon, Quin aussi. Quin aimerait ça être en studio avec nous.
2: Mais tant pis pour eux, ils sont pas là.
1: Pas tout de suite.
3: Ils ont décidé de finir leur tournée. La tournée d'adieu, c'est ça.
1: OK, donc hey, on a plusieurs items, là. Beaucoup de pain sur la planche parce qu'on a promis un extrait de cette chanson. Ça sort vendredi prochain. Oui. Il n'y a aucun extrait disponible sur le web nulle part.
2: Mais nous, on l'a.
1: Tu nous permets de jouer un petit extrait?
3: Ben oui.
1: Voici.

0: c'est ce que tu disais sur le fait de pleurer, d'assumer ça. Tout à l'heure, tu nous racontais ça.
1: J'en ai une que quand il pleut, tu mets ça, puis le soleil sort.
0: Ben oui.
2: J'adore. Il y a full de reverb. Je sais pas si c'était... Parce que je sais pas, je suis envoyé la bonne version, mais ça va être ça.
1: Une version inédite.
2: Ouais, c'est ça.
1: OK, le jeu de la toune référence, je te fais écouter un extrait d'une chanson.
2: Parfait.
1: Et ensuite, les autres, tu dois me dire s'ils ont été lancés avant et après. Et attention, thématique, influence, King Malrose, on retourne dans les années 50-60.
2: Oh, yeah.
1: Je pense que c'est des tounes que tu connais très bien.
2: J'adore.
1: Voici la chanson référence.
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1: Effectivement, deux morceaux de Robot de Plus quand tu nommes la tune ou l'artiste.
0: Yeah. Stand by
1: Benny
0: me.
1: King, Stand by Me, 1961.
2: Ouais.
1: Selon, on te la donne.
2: Okay. Fait,
1: la chanson référence, c'est 1961.
2: Ouais.
1: Et là, les autres tunes, tu dois être capable de les placer dans le temps. Tu me dis s'ils ont été lancés avant ou après 61.
2: Parfait.
1: En commençant avec celle-ci.

0: c'est
1: effectivement.
0: Ça.
1: Tout premier single d'Elvis chez RCA Records. OK, ça commence très bien. Je pense, pour de vrai, je pensais que ça allait être un petit peu tough, mais peut-être que pas en tout.
0: Même dans ces années-là, ça me fait plaisir. Deuxième tour.

0: que tu dis avant ou après,
1: ouais,
0: t'as le
1: ça.
0: Point.
2: Après.
0: Ouais, c'est après 1961. 1967, chanson que Otis Redding avait composée et avait enregistrée en 65. Et toute sa vie, il était fâché que Aretha
1: Franklin...
0: De l'avoir
1: donné, ouais. Cette chanson-là.
2: Otis Redding.
0: Exact. 3 sur 3, il en reste 2. Tu passes déjà, là, t'as 60%. Tu peux faire signer ton
1: jeton.

0: dans le ton des instruments et tout, là, dans l'enregistrement.
1: Et comme, trop facile pour un gars qui aime la musique autant que ça. Et une petite dernière.
2: George.
0: Ah, oui, Charles. À cause de lui, justement, que je fais de la musique.
1: Ouais.
0: Ça doit être après 61. Ouais, ça doit être genre 64. Après.
3: Ah! Avant! C'est 1960.
1: C'est juste avant.
3: Oui, juste avant.
1: C'était la plus tough. Chanson qui est devenue la chanson officielle de l'État de la Géorgie en 1979.
0: Oh, wow.
1: Eh bien, ça a été vraiment le fun!
0: C'était vraiment cool. Merci de m'avoir reçu de ce
3: Viva
0: la hipster à la Viva.
1: J'espère qu'elle se prend des notes, Julie. Hein? Tu sais comment il est sharp, lui, et que de la tonne, elle commence, il le sait déjà. Avant, après!
0: Mais là, je me suis fait avoir avec Georgia.
1: Ben, c'est correct. Un 4 sur 5. Fait qu'écoute, merci beaucoup de ton passage.
0: Merci à vous. Bon été.
3: Nous, bon été. Aussi. Bon spectacle. Merci. Amuse-toi bien.
0: J'ai joué à Longueuil, justement, au mois de juillet, je pense, ou au mois d'août. C'était au parc de Greenfield Park.
1: Notre gang de Viva vont devoir descendre ici.
3: Ouais.
1: On est Drummondville, Victoriaville, Amqui, Rimouski, Val-d'Or, Thetford Mines. Donc, vous pouvez tout faire un petit road trip puis descendre à Longueuil.
0: Oui.
1: En tout cas, juste aussi regarder les dates de spectacle sur ton site web.
0: Oui, sinon c'est le 5 août. J'essaie de trouver la date. C'est le 5 août que je joue à Greenfield Park dans le coin d'ici. Mais oui, je vais faire le tour du Québec.
1: Ben, merci de ton passage. Au retour, en parlant de municipalité, on parle d'une guerre de comté entre Plessisville et Mirabel. Vous ne devinerez pas pourquoi ils se chicanent. C'est du grand n'importe quoi. On vous raconte ça tout de suite. Je lui parle 3 secondes, OK?
3: Moi,
1: je dois remettre Cain et Mexico.
0: Ah, il l'a enlevé.
3: Oui, c'est ça, tu l'avais enlevé.
1: C'est ça, je l'ai enlevé.
3: Ben, Cain, Mexico, il fait beau, il fait chaud.
1: J'adore.
0: C'est vrai qu'il fait beau, il fait chaud.
1: C'est vrai qu'il fait beau,
0: il fait chaud. Avez-vous des belles vacances en Pologne?
3: Ça s'en vient.
0: Okay.
3: On parlait justement de l'anticipation des vacances qui donnait du bonheur.
0: C'est vrai.
1: Ouais. Salut, Kingman.

0: Il y a une guerre de sirop d'érable, Patrick, qui s'envenime. Quelle est la capitale de l'érable? Est-ce que c'est Mirabel? Est-ce que c'est Plessisville? Plessisville a été reconnue officiellement en 1993 comme la capitale mondiale. Et là, il y a eu comme une espèce de soi-disant vol d'identité parce que Plessisville, maintenant, en début d'année, l'Office de la propriété intellectuelle du Canada a accordé à Mirabel, plutôt, le titre de capitale internationale de l'érable.
1: OK, on ne sait pas c'est laquelle, mondiale ou internationale.
0: Ben oui, mais il y en a une qui était Plessisville, ça faisait quand même depuis 1993. Puis là, il y a international avec Mirabel. Fait que là, c'est
1: guerre
0: ça.
1: De coq.
0: Une guerre de coq.
1: Écoute, la chicane municipale qu'on n'avait pas vu venir.
0: Ouais.
1: Et au retour, je veux vous parler du groupe qui est en train de réinventer le divertissement et en musique. Alex Warren sera là avec Fever Dream. À Viva!
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0: Vous rappelez-vous des livres dont vous êtes le héros? Ces livres où on devait choisir à la fin d'une page quelle histoire qu'on voulait poursuivre?
1: Oui, je me souviens de ça.
0: Moi, j'adorais ces livres-là quand j'étais jeune. Eh bien, Julie, je te propose une intervention où tu es l'héroïne. Parce que je veux te parler d'un groupe de musique qui est en train de redéfinir le futur du divertissement musical. Et donc, j'hésite. Est-ce que c'est un retour vers le futur ou est-ce que c'est un jukebox? À toi de décider.
1: Je vais dire retour vers le futur.
0: Parfait. Je vous explique comment les All American Rejects sont en train de réinventer la promotion d'un nouvel album.
2: Retour vers le futur.
3: Retour vers le futur.
0: Si vous étiez ado dans les années 2000, ben vous vous rappelez certainement de la formation All American Rejects. Si vous ne vous en rappelez pas ou que vous avez simplement besoin d'un petit rappel musical, eh bien, les voici.

0: un de leurs plus grands succès, Dirty Little Secret. Une petite dernière pour vous replacer, une autre grosse tune de leur catalogue, Gives You Hell. Maintenant que vous aviez replacé les All-American Rejects, pas besoin de vous demander pourquoi vous les aviez peut-être pas en tête, parce que ça faisait plus de 14 ans qu'ils n'avaient pas lancé un nouvel album. Ils viennent de le faire avec un disque qui s'appelle Sandbox. Et c'est là où on commence notre retour vers le futur, parce que plutôt que de simplement lancer quelques vidéoclips sur YouTube, comme le font tous les artistes, eh bien le groupe a choisi une stratégie complètement différente. Et là, je pense que ça va venir te chercher, parce que c'est quelque chose, je pense, auquel tu t'intéresses.
1: Oui.
0: Le groupe vient de produire une série dramatique de 31 épisodes filmés verticalement pour téléphone intelligent, ce qu'on appelle dans le milieu un microdrama.
1: Oui, microdrama, c'est ces petits formats verticaux. C'est des fictions qui sont de 30 secondes à jusqu'à 2 minutes, mm-hmm. avec des rebondissements constamment. Tous les 45 secondes, il y a un petit rebondissement. Et oui. ça finit toujours sur ce qu'on appelle un cliffhanger, là, pour avoir envie de continuer. C'est beaucoup les Chinois qui ont fait ça.
0: Exact.
1: Maintenant, même les grands producteurs américains, les studio se penche là-dessus. Et il y a même Sébastien Delorme, en fait, qui en a fait une microdrama qui s'appelle Le Flix. Et donc, on entend de plus en plus parler de ça. Et on visionne ça, en fait, sur notre TikTok.
0: Oui, exact. Ben, ou en fait, comme TikTok.
1: Comme TikTok.
0: C'est ce qu'on dit. C'est un peu quand TikTok rencontre Netflix, la plateforme où les All-American Rejects diffusent leur fiction. Ça s'appelle Candy Jar. Cette plateforme-là affirme que leurs utilisateurs regardent à peu près 80 millions d'épisodes chaque mois, et qu'il y a plus d'un milliard d'épisodes qui ont été visionnés depuis son lancement, et c'est donc extrêmement populaire. Les All-American Rejects, selon toute vraisemblance, premier groupe musical à utiliser cette stratégie pour lancer un album. Le projet s'appelle Superfan. Et donc, c'est une micro-fiction là, de 31 épisodes. L'histoire, ben, c'est une admiratrice obsessionnelle du groupe qui kidnappe la formation et qui retient le band prisonnier dans un sous-sol jusqu'à ce qu'il termine le nouvel album. Et donc, évidemment, elle diffuse tout le chaos en direct sur Internet. Donc, c'est super absurde, mais en même temps, la musique, parce qu'ils sont dans le sous-sol en train de compléter l'album,

0: parce que c'est vraiment une façon de regarder la TV. Et je lisais là-dessus, puis je me disais, OK, les All-American Rejects viennent de le faire, mais là, combien de temps avant que ça soit Taylor Swift, avant que ça soit Olivia Rodrigo,
1: c'est clair,
0: avant
1: c'est
0: que ça soit tous les grands artistes qui vont dire, ouais, c'est ça qu'il faut faire.
1: Mais c'est vraiment intéressant l'évolution, parce que tu sais, dans les années 80, là, avec les Michael Jackson ou même les Madonna de ce monde, les Cyndi Lauper, on attendait le vidéoclip. Tu sais, c'était, on attendait ça, on les enregistrait, on les regardait en boucle, en boucle, en boucle sur la cassette jusqu'à temps que la cassette a pète, pratiquement. Et petit à petit, il y a eu un désengouement là, de ça. Et maintenant, il n'y a pas nécessairement une vidéo. Maintenant, c'est ce qu'on appelle des visualizers.
0: Oui.
1: Donc, c'est vraiment des petits bouts de clips qu'on met justement sur un YouTube, qu'on va mettre sur TikTok ou sur les réseaux sociaux. Donc là, ce que je comprends, que ça se transforme encore.
0: Encore.
1: Fou!
0: D'après moi, c'est le premier de plusieurs micro-dramas musicales. Oui. On peut remercier les All-American Rejects. On va pouvoir te remercier, toi, dans un instant pour la citation du jour. Seulement, c'est bonne. C'est pas bonne, on...
1: Elle est toujours bonne, Pat.
0: OK, je sais, mais c'est pas bonne. On va te remercier quand même, là. On n'est pas fous. Pour s'y rendre, voici Scooter Gas. C'est Ricardo qui parle de Ricardo le chef. Écoutez les paroles, ça vaut la peine. On vous souhaite un bon retour. À bientôt.

0: passe vite. Déjà 2 heures de Viva la Casa. Un gros, gros merci à King Melrose qui est passé. On vous rappelle, nouvelle chanson Million qui a été lancée. Grosse soirée ce soir, Julie, ou c'est tranquille?
1: Ben, écoute, je crois que je vais continuer Rafa. T'sais, j'ai commencé son documentaire sur Raphaël Nadal, puis t'sais, on adore le tennis, là, alors je vais le continuer.
0: Je pense
1: et
0: que
1: peut-être
0: je vais
1: le finir pour pouvoir en parler demain.
0: Moi, je pense que ça veut dire qu'il faut que je le commence moi aussi, parce que sinon, je vais me boucher les oreilles, parce que c'est le documentaire que je veux absolument voir. Ça a été lancé vendredi dernier,
1: oui.
0: Alors que j'arrivais à Roland-Garros, et donc je pouvais pas le regarder parce que j'étais là où il a laissé sa marque avec ses 14 victoires.
1: Exact.
0: OK, ça me donne des devoirs pour ce soir, après les hits à pattes.
1: T'as 4 heures de documentaire à regarder ce soir.
0: Les hits à pattes qui commencent avec une toune des années 90 qui a été écrite par un des plus grands de la musique. Quelle toune? Restez pas loin. Ça commence

0: commence dans quelques instants.
1: Et la citation aujourd'hui, une citation qui me touche beaucoup, évidemment, parce que je suis une maman, puis si vous êtes une mère, vous allez, et même un père d'ailleurs, vous allez comprendre. Le travail d'une mère est d'apprendre à son enfant à ne plus avoir besoin d'elle. La partie la plus difficile, c'est d'en accepter le succès. À demain!

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2: Mesdames, Messieurs, bonjour. Ici Boris Chassaigne. L'ex-premier ministre du Québec, Jean Charest, était aujourd'hui au centre des congrès de Thetford Mines, invité par le Fonds Capital Expansion Région Thetford, le CER. Ceci pour souligner les 10 ans du Fonds. Jean Charest était accompagné de représentants du Fonds et de Geneviève Fortier, présidente du Conseil d'administration d'Investissement Québec. Jean Charest qui s'est dit impressionné par ce qu'il a vu et entendu aujourd'hui. Il a tenu à saluer les efforts déployés ces dernières années par tous les milieux pour rebâtir l'économie de la région. La présidente d'Investissement Québec, Geneviève Fortier, affirme de son côté que la région fait preuve d'un dynamisme économique qui peut faire l'envie de bien d'autres régions du Québec. Rappelons que le fonds CER a injecté près de 7 millions de dollars dans des entreprises de la MRC des Appalaches au cours des 10 dernières années. Voilà, c'était vos manchettes, les détails et d'autres nouvelles sur montetford.com.
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Avec un tour dans les années 80, John Mellencamp s'en vient, Sade également. On va avoir Sia, sa collaboration avec Kendrick Lamar. Et vous savez qu'à tous les soirs, je vous promets les meilleures chansons des 40 dernières années. Eh bien, ce soir, ça va être les meilleures chansons des 400 dernières années parce qu'on va entendre une chanson de 1680. Oui, oui, oui. Canon en ré majeur de Pachelbel, c'est ce qui a été utilisé pour faire cette chanson de Maroon 5 lancée en 2019. Voici Memories dans les hits à Pat. À Viva!

quel point les modes sont cycliques, hein? Vous le saviez déjà, dans le linge, ça revient tout le temps. Les années 90 qui ont eu un retour. Et même en technologie, il y a un certain retour du balancier. Parce que on a tous connu les différentes technologies pour écouter de la musique. En dépendant, oui, de votre génération, de votre âge, vous avez peut-être connu les vinyles, les cassettes, les CD et maintenant la musique en ligne. Avec même le iPod à travers tout ça, eh bien, ma fille de 10 ans veut absolument pour sa fête, arrête plus de me le demander, un Walkman avec une cassette de Olivia Rodrigo. C'est un retour vers le passé. J'aimerais ça plutôt qu'elle me demande un iPod parce que ça, ben, j'en ai quelques-uns dans le tiroir. Rappelez-vous l'époque où à tous les mardis, il y avait une chanson gratuite dans le magasin Apple. Eh bien, c'est grâce à cette promotion qu'on a connu celle-ci en 2007. Sa chanson gratuite, plusieurs l'ont téléchargée. Ça a donné une belle carrière pour Sarah Bareilles. Voici Love Song. Allez, hit ta patte! Hey!

0: minutes. Vous avez vu cette nouvelle que vendredi, on va avoir une nouvelle chanson de Taylor Swift qui va faire un retour à ses origines country. C'est donc dans le country qu'on va aller ce soir pour la chanson surprise du jour. Une chanson qui est une reprise. La version originale est sortie en 2003 par Mark Willis, mais une chanson qui n'avait pas connu de succès du tout jusqu'à ce que ce groupe, composé de 3 membres, dont 2 qui sont des cousins, eh bien, décide de reprendre ce groupe-là. Une formation qui vient de Columbus, en Ohio, formée en 1999 dans un bar de Nashville. Celle qu'on va aller entendre a été nommée aux Grammys de 2007 pour la meilleure performance country, chanson qui a atteint le numéro 6 du Billboard Hot 100, la plus haute position pop en carrière pour cette formation. On va aller entendre au retour dans les Hits à Pat. À Viva!
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2: Leur album Me and My Gang a été lancé en janvier 2006. Et oui, c'est une reprise d'une chanson de Mark Willis lancée en 2003. Seulement 3 ans plus tard, eh bien, c'est Rascal Flatts, un groupe composé de 3 membres, dont 2 cousins, qui a réussi à faire de cette tune un succès. Voici What Hurts the Most. 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

C'est fou des fois de voir comment les pires situations peuvent donner les meilleures chansons. C'est grâce à la pandémie que Ed Sheeran a composé Bad Habits. Il a dit en entrevue qu'il était tanné que tout le monde soit morose, que tout le monde soit un peu déprimé, avec raison, mais qu'il avait besoin de remettre un petit peu de vie dans une chanson. Et c'est ce qui lui a poussé à écrire Bad Habits en 2021. Celle qu'on va aller écouter tout de suite après une chanson qui, elle, est née d'une chicane avec des producteurs. La formation Human League qui avait engagé Jimmy Jam et Terry Lewis à Minneapolis. C'est eux qui ont écrit la prochaine chanson et Human League la détestait. Philip Oakley, le chanteur, voulait tellement pas la faire, s'est engueulé avec Jam & Lewis pendant l'enregistrement. Et pourtant, c'est devenu leur deuxième et dernier numéro un sur les palmarès. Ce qui est intéressant de cette histoire-là, c'est que l'album, lancé en 1986, a été appelé Crash. Pourquoi? Bien, Crash faisait référence à l'écrasement du groupe avec ses producteurs, avec l'énorme divergence de vision créative. Malgré cette chicane-là, ça nous a quand même donné ce succès. Voici Human dans les hits à Pat. Viva!

0: Termine les hits à pattes, version du mercredi, Vincent Vallière. On va s'aimer encore. Chanson qui lui a remporté un de ses 6 Félix cette année-là avec la chanson populaire de l'année. C'était au Gala de la Disque 2010. Le 3 juin, une date assez riche en éphémérides dans l'histoire de la musique. Vous savez comment Bryan Adams avait fait un énorme succès avec la chanson dans le film Robin des Bois? Eh bien, il est devenu expert de bande originale parce que le 3 juin 95, eh bien, Bryan Adams commence 5 semaines au numéro 1 avec Have You Ever Really Loved a Woman? Une autre chanson thème d'un autre film, celui-ci Don Juan DeMarco avec Johnny Depp. 3 juin 2000, Britney Spears entre directement au numéro 1 du Billboard 200 avec son deuxième album Oops, I Did It Again qui vend 1,3 million de copies dans sa première semaine. Je m'appelle Pat Langlois. On se retrouve demain 16h. Vive la Casa. Média. Bonne soirée.
1: Mesdames, Messieurs, bonjour, ici Boris Chassaigne. L'ex-premier ministre du Québec, Jean Charest, était aujourd'hui au centre des congrès de Thetford Mines, invité par le Fonds Capital Expansion Région Thetford, le CER. Ceci pour souligner les 10 ans du Fonds. Jean Charest était accompagné de représentants du Fonds et de Geneviève Fortier, présidente du Conseil d'administration d'Investissement Québec. Jean Charest qui s'est dit impressionné par ce qu'il a vu et entendu aujourd'hui. Il a tenu à saluer les efforts déployés ces dernières années par tous les milieux pour rebâtir l'économie de la région. La présidente d'Investissement Québec, Geneviève Fortier, affirme de son côté que la région fait preuve d'un dynamisme économique qui peut faire l'envie de bien d'autres régions du Québec. Rappelons que le fonds CER a injecté près de 7 millions de dollars dans des entreprises de la MRC des Appalaches au cours des 10 dernières années. Voilà, c'était vos manchettes, les détails et d'autres nouvelles sur montetford.com.
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Excellente soirée, Oli Bombardier qui vous accompagne jusqu'à minuit avec la meilleure des musiques ici à Viva. Bien évidemment, on est là pour vous informer puis pour des belles activités. Entre autres, ce samedi 6 juin, vous allez pouvoir participer à l'impressionnante tournée au Parc national de Frontenac. C'est une invitation aux nouveaux arrivants à explorer l'un des joyaux naturels de la région. Puis on sait, hein, le Parc Frontenac, là, il est extraordinaire à vue d'œil. Puis quand c'est la première fois qu'on le voit, on est un peu flabbergasté. Donc c'est ce samedi 6 juin que vous allez pouvoir participer, excusez-moi, à la tournée au Parc national de Frontenac. C'est une invitation.

que je trouve fascinant dans la vie, surtout pour les jeunes d'aujourd'hui, c'est qu'il y en a beaucoup qui vont se lancer en entrepreneuriat. C'est fou hein, quand même quand tu y penses. Et ce jeudi, faut pas que vous manquiez la 13e édition de la grande journée des petits entrepreneurs au Carrefour Frontenac de 10h à 14h. Pour avoir plus de détails, je vous invite à aller directement sur leur site internet petit avec un S, entrepreneur avec un S.ca. Donc ce samedi 6 juin, vous allez pouvoir encourager des milliers de jeunes partout au Québec, au Québec, qui ont créé à leur image et à leur rythme leur propre petite entreprise. Puis c'est beau à voir pour vrai. Fait qu'allez les encourager, c'est le fun, c'est parti pour le grand jour. La grande journée des petits entrepreneurs, c'est la 13e édition. Ça se passe ce samedi 6 juin, directement au Carrefour Frontenac de 10h à 14h.

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0: Voici vos nouvelles Arsenal Média. L'ex-premier ministre du Québec, Jean Charest, était aujourd'hui au centre des congrès de Thetford Mines, invité par le Fonds Capital Expansion Région Thetford pour souligner les 10 ans du fonds. Jean Charest qui s'est dit impressionné par les témoignages livrés aujourd'hui. La présidente d'Investissement Québec, Geneviève Fortier, précise que la région fait preuve d'un dynamisme économique qui peut faire l'envie de plusieurs au Québec. Le dernier coup de sonde de CAA Québec sur les intentions estivales des Québécois révèle que leur budget pour les vacances va demeurer inchangé cet été à 2 095 $. Les résidents de la belle province vont en outre continuer de bouder le pays de l'oncle Sam. Seuls 4 % s'y rendront cet été. 67 % des Québécois prendront leurs vacances au Québec, en direction de Charlevoix, de la grande région de Québec et de la Gaspésie. 35 % des Québécois resteront simplement chez eux cet été. Côté météo, ce soir dégagé avec une température autour de 21 degrés. Cette nuit, toujours dégagé et une température autour de 10 degrés. Et demain, ensoleillé avec passage nuageux et un mercure avoisinant les 26 degrés.
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